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le temps d'un voyage. Un léger crépitement, comme nos vieilles radios qu'on allume au petit matin. Puis doucement, le sifflement lointain d'une locomotive à vapeur. C'était un matin tranquille, presque que suspendu dans le temps. L'air était encore frais, chargé de cette odeur sucrée. Des champs de canne encore humides de rosée. Je me souviens. Ma main serrée contre celle de papy, nous étions à la gare centrale du Mauritius Railway à la place Victoria pour lui. Il n'y avait pas la foule ce jour-là, juste quelques voyageurs silencieux. Un marchand de gâteaux piment et le chef de gare avec sa montre à chaîne, regardant le temps comme surveille en secret. Grand-père, papy se pencha vers moi et me dit « Écoute bien !» Puis, un souffle, un grondement, et soudain, cette grande bête noire apparut, crachant sa fumée dans le ciel clair du matin. Oui, le train était là, prêt à nous emmener ailleurs. Nous sommes montés dans le wagon en bois, les bancs grinçaient doucement, comme s'il racontait déjà des histoires anciennes. Puis, le voyage a commencé avec papy et moi dans le train. Le train avançait lentement, comme s'il prenait le temps de raconter l'île. En quittant Port-Louis, la plateforme de la route des Cassis apparaissait. Puis, pleine Lezan, avec les ateliers du Mauritius Railway. Ensuite, le petit pont de paille et le long du pont de la grande rivière Nord-Ouest, puis petite rivière. Richelieu, Beaubassin et Rosile, je voyais déjà les maisons serrées, les enfants qui saluaient en courant le long des rails. À quatre bornes, les marchés s'éveillaient à peine ce matin. Les marchands ont installé leur étal encore à moitié endormi. Puis le train glissait vers les plateaux, vers Phoenix, Vaquois et Floréal, où les jardins semblaient encore couverts de rosée ce matin, comme si la nuit n'avait pas complètement quitté la terre. Nous traversions Kirkpeep Road avant d'atteindre Kirkpeep, cette magnifique gare. Là-haut, l'air devenait plus frais, presque mystérieux. Avec la brume qui glissait entre les arbres, papy regardait au loin, puis me disait doucement « Regarde bien, ça c'est Maurice comme elle était avant. » Et moi, les yeux grands ouverts, je regardais défiler les champs de canne à perte de vue. Le vent entrait par la fenêtre, jouant avec mes cheveux. Et le train sifflait, comme s'il chantait une vieille chanson oubliée. Plus loin, le train poursuivait sa route vers Midlands. Puis descendait lentement vers le sud, traversant Rosebel. Nouvelle-France. Les propriétés du sud, Taillac, Rivière des Anguilles, Terracine. Chaque village était comme une page d'un ancien bouquin. Chaque arrêt comme un souffle dans le temps.
les paysages changeaient doucement, sans jamais se presser. Plus nous descendions vers le sud, plus le silence s'installait. Les villages devenaient plus calmes, plus lointains. La mer n'était pas loin. On la devinait dans l'air. Puis enfin, Souillac. Le train s'arrêta dans un dernier soupir. Silence. Grand-père posa sa main sur mon épaule et me dit « Tu vois, petit, ce n'est pas juste un voyage. C'est un souvenir que tu garderas toute la vie. » Et il avait raison. Aujourd'hui encore, quand j'entends un train au loin, je ferme les yeux et je suis de retour dans ce vieux wagon en bois du Mauritius Government Railway, à ses côtés, sur les rails d'une île Maurice d'autrefois. Bienvenue sur RM1, bienvenue dans Memory Lane, là où les souvenirs ne meurent jamais.

Dans le Memory Show du dimanche. Bienvenue dans Memory Lane, bienvenue aux habitués. Salutations à Jean-Paul qui vient tout juste de se brancher. Vraiment, Jean-Paul qui est de Pointe-au-Sable. Bonjour à Charlet, à Patrick de Terre-Rouge, à Mario et Charlet qui sont de Beaubassin. Raj aussi vient tout juste de se brancher. Content de vous savoir et de vous avoir à l'écoute, les amis. Nous sommes ensemble jusqu'à 7h, vous rappelant qu'à 5h, vous avez rendez-vous avec l'équipe de votre émission du dimanche matin. Prière du temps présent. Excellent dimanche à tous et bienvenue sur RM1.

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plaisir d'écouter Roy Robinson ce matin. On va dire bonjour à José qui est à Souillac et il était avec nous à bord de ce train qui partait par Souillac ce matin. Bienvenue sur RM1. 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

0: dans la machine à remonter le temps jusqu'à 7h. Bienvenue à Sophie qui nous écoute, à Rodrigue, à Citron, Donis. On va dire bonjour aussi à Marie-France qui voyage avec nous très tôt ce matin d'un Kirpip où il fait hyper froid. Marie-France, on vous réchauffe, j'espère. Bienvenue sur RMN, bienvenue dans Memory Lane.
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Quel plaisir de vous savoir et de vous avoir à l'écoute. On va saluer l'ami Giovanni qui nous écoute au Texas ce matin. Welcome and have an excellent day. Vous êtes sur RM1, voici The Carpenters.

La voix de Tom Jones, pour ceux qui se réveillent tôt et pour ceux qui peut-être rentrent chez eux. Ce matin, vous êtes sur RM1 à 5h, vous avez rendez-vous avec Michel Lutschman et toute son équipe pour prière du temps présent. Terminons cette quatrième heure avec Neil Diamond, You've Lost That Loving Feeling.

0: terminer cette quatrième heure de cette jeune journée du dimanche à Dolly Parton and Neil Diamond. Restez avec nous dans une poignée de secondes, il sera 5 heures sur RM1.
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0: Mocha Maurice, il est 5 heures.

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0: mes lèvres et ma bouche annoncera ta louange.
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2: Pour ce dernier dimanche du mois d'août 2026, c'est le 22e dimanche ordinaire de l'année A. Voici l'ancienne d'ouverture. Prends pitié de moi, Seigneur, car j'ai crié vers toi tout le jour. Toi qui es bon et qui pardonne, plein de miséricorde pour tous ceux qui t'appellent.
3: Que la paix et la lumière du Seigneur éclairent vos demeures en ce début de journée. Bienvenue à chacun d'entre vous, fidèles à la première heure ou des auditeurs de passage à l'écoute de RM1. C'est un bonheur renouvelé pour vous accompagner en ce dimanche 30 août pour votre halte spirituelle du matin, prière du temps présent, votre émission catholique du dimanche matin. La réalisation technique est assurée par Alain Juste, Pipo Emiana Lapierre et Lucette Attion nous rejoindront un peu plus tard au cours de cette émission pour proclamer l'Évangile et pour la rubrique « Fenêtre ouverte sur la foi ». L'Évangile qui nous est proposé aujourd'hui, l'Évangile selon saint Matthieu, chapitre 16, versets 21 à 27, fait directement suite à la profession de foi de Pierre. Mais immédiatement après les éloges, le ton change. Jésus annonce sa passion et le don total de sa vie. Face au refus choqué de Pierre, le Christ rappelle une vérité exigeante. Suivre Jésus, ce n'est pas chercher la facilité ou le prestige, c'est accepter de porter sa croix, de renoncer à ses propres calculs et perdre sa vie pour la retrouver en Dieu. Une invitation radicale pour réorienter nos priorités et marcher à la suite du Sauveur avec authenticité.

0: place maintenant à la parole de Dieu. Pipo et Miana Lapierre sont prêts pour la proclamation des textes que nous propose l'Église en ce 22e dimanche du temps ordinaire.
1: Lecture du livre du prophète Jérémie au chapitre 20, versets 7 à 9. Seigneur, tu m'as séduit et j'ai été séduit. Tu m'as saisi et tu as réussi. À longueur de journée, je suis exposé à la raillerie. Tout le monde se moque de moi. Chaque fois que j'ai à dire la parole, je dois crier, je dois proclamer violence et dévastation. À longueur de journée, la parole du Seigneur attire sur moi l'insulte et la moquerie. Je me disais, je ne penserai plus à lui, je ne parlerai plus en son nom. Mais elle était comme un feu brûlant dans mon cœur. Elle était enfermée dans mes os. Je m'épuisais à la maîtriser sans y réussir. Parole du Seigneur.
2: Nous rendons grâce à Dieu. Psaume 62. Mon âme a soif de toi, Seigneur, mon Dieu.

Lecture de la lettre de Saint Paul apôtre aux Romains, au chapitre 12, versets 1 et 2. Je vous exhorte, frères, par la tendresse de Dieu, à lui présenter votre corps, votre personne tout entière, en sacrifice vivant, saint, capable de plaire à Dieu. C'est là pour vous la juste manière de lui rendre un culte. Ne prenez pas pour modèle le monde présent, mais transformez-vous en renouvelant votre façon de

0: de pensée pour discerner quelle est la volonté de Dieu, ce qui est bon, ce qui est capable de lui plaire, ce qui est parfait. Parole du Seigneur.
1: Nous rendons grâce à Dieu.
0: Alléluia, alléluia. Que le Père de notre Seigneur Jésus-Christ ouvre à sa lumière les yeux de notre cœur pour que nous percevions l'espérance que donne ton appel. Alléluia.

0: Évangile de Jésus-Christ selon saint Matthieu, au chapitre 16, versets 21 à 27. En ce temps-là, Jésus commença à montrer à ses disciples qu'il lui fallait partir pour Jérusalem, souffrir beaucoup de la part des anciens, des grands prêtres et des scribes, être tué et le troisième jour ressuscité. Pierre, le prenant à part, se mit à lui faire de vifs reproches. « Dieu t'en garde, Seigneur, cela ne t'arrivera pas. » Mais lui, se retournant, dit à Pierre, « Passe derrière moi, Satan. Tu es pour moi une occasion de chute. Tes pensées ne sont pas celles de Dieu, mais celles des hommes. » Alors Jésus dit à ses disciples, « Si quelqu'un veut marcher à ma suite, qu'il renonce à lui-même, qu'il prenne sa croix et qu'il me suive. Car celui qui veut sauver sa vie la perdra. Mais qui perdra sa vie à cause de moi la trouvera. Quel avantage en effet un homme aura-t-il à gagner le monde entier si c'est au prix de sa vie? Et que pourra-t-il donner en échange de sa vie? Car le Fils de l'homme va venir avec ses anges dans la gloire de son Père. Alors il rendra à chacun selon sa conduite.
1: Acclamons cette parole de Dieu.
0: Louange à toi, Seigneur Jésus.

Ce récit que nous venons d'entendre fait suite à la mémorable profession de foi de Pierre qui lui a valu cette réponse de Jésus « Heureux es-tu, Simon, fils de Jonas ? Ce n'est pas la chair et le sang qui t'ont révélé cela, mais mon Père qui est aux cieux. » Comme toute béatitude, celle-ci « Heureux es-tu » sonne à la fois comme un compliment et un encouragement. Et effectivement, il faudra beaucoup de courage à Pierre pour rester fidèle à cette première profession de foi, car il n'en connaît pas encore toute la portée. Jésus n'a pas fini de le surprendre. En effet, celui-ci vient d'accepter au moins implicitement la reconnaissance par Pierre de son titre de Messie. « C'est mon Père qui t'a révélé cela. » Et aussitôt après, il présente son programme qui ne cadre nullement avec l'idée qu'on se faisait communément du Messie. À partir de ce moment, Jésus le Christ commença à montrer à ses disciples qu'il lui fallait partir pour Jérusalem, souffrir beaucoup. C'était le monde à l'envers. Un roi sans armes ni privilèges. Pire, un roi maltraité et apparemment consentant. Il m'a mis à mort, quelle idée ! Pierre a raison de s'insurger. Comme beaucoup de ses contemporains, il attendait un Messie roi, un Messie triomphant, un Messie glorieux, un Messie puissant et chassant une bonne fois pour toutes de Palestine l'occupant romain. Alors ce qu'annonce Jésus est inacceptable. C'est le monde à l'envers. Le Dieu Tout-Puissant ne peut pas laisser faire des choses pareilles. On pourrait presque intituler ce texte « Le premier reniement de Pierre ». Premier refus de suivre le Messie dans la souffrance. J'ai refus spontané de Pierre comme une véritable tentation pour lui-même et il le dit avec véhémence « Retire-toi derrière moi, Satan ! Tu es pour moi occasion de chute, car tes vues ne sont pas celles de Dieu mais celles des hommes. Que nos vues soient spontanément humaines, quoi de plus naturel ? Mais il nous faut laisser l'esprit les transformer, parfois les bouleverser complètement, si nous voulons rester fidèles au plan de Dieu. Ce plan de Dieu si différent de nos propres manières de voir s'exprime par le fameux verbe « il fallait » au sens de « il fallait malheureusement ». Le plan de Dieu, ce n'est rien d'autre que le salut du monde, c'est-à-dire la naissance de l'humanité nouvelle, celle qui ne vivra que de tendresse et de pitié, à l'image de Dieu lui-même. Or, le salut des hommes ne peut pas se faire par un coup de baguette magique. Où serait notre liberté ? Le salut des hommes passe donc inévitablement par une conversion des hommes. Or, comment convertir les hommes sans leur montrer le chemin ? Alors, il fallait bien que Jésus empruntât jusqu'au bout le chemin de la douceur, le chemin de bonté, le chemin de pardon, pour que nous puissions l'emprunter à notre tour. Le plan de salut de Dieu ne s'accommode pas donc d'un Messie triomphant. Pour que les hommes parviennent à la connaissance de la vérité, il faut qu'ils découvrent le Dieu de tendresse et de pardon, le Dieu de miséricorde et de pitié. Cela ne pourra pas se faire dans les actes de puissance, mais dans le don suprême de la vie du Fils. Il n'y a pas de plus grand amour que de donner sa vie pour ses amis. Marie-Noëlle Tabu, bibliste.

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1: Accueillons à présent Lucette Attion qui nous propose son regard spirituel dans Fenêtre ouverte sur la foi.
2: Chers fidèles éditeurs, bonjour. En ce dimanche 30 août, à quelques jours de la fête de Sainte Thérèse de Calcutta, l'Église nous invite à tourner notre regard vers une femme dont la vie fut un véritable évangile vivant. Petite de taille, mais immense par la charité, Mère Thérèse a marqué le monde par une compassion sans frontières. Aujourd'hui, nous ouvrons une fenêtre sur sa vie, sa mission et la lumière spirituelle qu'elle continue d'offrir. Née le 26 août 1910 à Skopje, dans une famille catholique albanaise, Agnès Kondje Bodjadjiou grandit dans un foyer où la foi et la solidarité étaient naturelles. À 18 ans, elle rejoint les Sœurs de Lorette et part en Inde. Elle y devient enseignante puis directrice d'école. Mais le 10 septembre 1946, lors d'un trajet en train, elle reçoit ce qu'elle appellera l'appel dans l'appel. Jésus lui demande de quitter le confort du couvent pour vivre parmi les plus pauvres, les plus abandonnés, ceux que personne ne regarde. Elle obéit. En 1950, elle fonde les Missionnaires de la Charité, une congrégation entièrement dédiée aux plus démunis. La mission de Mère Thérèse n'était pas théorique. Elle était incarnée, physique, quotidienne. Elle ouvre la maison des mourants à Calcutta pour offrir aux personnes abandonnées une mort digne, entourée d'amour. Elle crée des orphelinats, des dispensaires, des centres pour lépreux, des maisons pour femmes en détresse. Elle sillonne le monde pour défendre la dignité humaine du premier instant de la vie jusqu'au dernier souffle. Son œuvre se répand rapidement. Aujourd'hui, les missionnaires de la charité sont présents dans plus de 130 pays avec des milliers de religieuses et de volontaires. En 1979, elle reçoit le prix Nobel de la paix. Lors de la cérémonie, elle déclare simplement « Si vous voulez vraiment la paix, rentrez chez vous et aimez votre famille. » Mère Thérèse meurt le 5 septembre 1997. Son rayonnement spirituel, sa fidélité à l'Évangile et les miracles attribués à son intercession conduisent l'Église à la proclamer sainte le 4 septembre 2016, sous le pontificat du pape François.

La canonisation reconnaît trois dimensions essentielles de sa vie. Une charité héroïque, vécue dans la simplicité et l'humilité. Une foi inébranlable, même dans les nuits intérieures qu'elle a connues. Une mission universelle, qui dépasse les frontières religieuses et culturelles. Elle devient ainsi Sainte Thérésa de Calcutta, modèle de compassion active. La vie de Sainte Thérésa nous rappelle que la sainteté n'est pas réservée à quelques-uns. Elle commence dans les gestes les plus simples, un regard, une présence, une main tendue. Elle disait souvent, « Ce qui compte, ce n'est pas la quantité de ce que nous faisons, mais l'amour que nous mettons dans ce que nous faisons. » En contemplant son témoignage, nous pouvons nous demander « Qui aujourd'hui attend de moi un geste de bonté ? » Quelle personne, peut-être invisible aux yeux du monde, Dieu place sur mon chemin ? Que Sainte Thérésa de Calcutta nous aide à vivre une charité concrète, humble, joyeuse. Qu'elle ouvre en nous une fenêtre sur la foi, une foi qui se fait service, tendresse et lumière. En ce dimanche 30 août, que son exemple nous accompagne et que sa fête du 5 septembre ravive en chacun de nous le désir de servir, comme elle, les plus pauvres parmi les pauvres. Bon dimanche à tous et à dimanche prochain. Que Dieu vous bénisse.

0: Frères et sœurs, alors que le Seigneur nous invite à renoncer au chemin de la violence et du pouvoir pour le suivre, sur le chemin de l'amour offert, présentons-lui nos supplications pour l'Église, pour notre monde et la paix entre les peuples.
1: Pour la paix en Ukraine et dans le monde, pour le peuple ukrainien, Dieu m'a éprouvé, ainsi que pour toutes les régions souffrant de la guerre, de la violence et des tensions dans le monde. Que le Seigneur touche le cœur des décideurs, fasse taire les armes et inspire des voies de dialogue, de justice et de réconciliation durable.
0: Seigneur, nous te prions. Pour l'Église et ses fidèles, pour toute l'Église et ses pasteurs, qu'ils n'aient pas peur d'annoncer l'Évangile à contre-courant des logiques de ce monde, et qu'ils trouvent dans le Christ la force de porter leur croix chaque jour avec fidélité et espérance.
1: Seigneur, nous te prions. Pour les victimes des conflits et les personnes vulnérables, pour les réfugiés, les blessés, les familles endeuillées et tous ceux qui portent la lourde croix de l'injustice, de la maladie et de la solitude, que le Seigneur leur accorde le réconfort et qu'ils rencontrent la solidarité concrète de leurs frères et sœurs.
0: Seigneur, nous te prions. Pour notre communauté et nos engagements quotidiens, pour notre communauté paroissiale, que l'Esprit Saint nous aide à dépasser nos intérêts personnels pour mettre notre vie au service des autres et devenir des artisans de paix et d'unité au quotidien.
1: Seigneur, nous te prions. Seigneur Dieu, toi qui nous appelles à abandonner la tentation de la puissance pour choisir la voie du don de soi, accueille avec bonté nos prières. Donne à notre monde la paix qu'il cherche et fortifie notre foi par Jésus le Christ notre Seigneur.
0: Amen.

0: Ensemble, élevons nos voix et nos intentions vers le ciel en nous unissant à l'oraison de l'Église universelle. 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

Tous les grands matins, l'Église invite nous pour reprendre parole qui prophète Zacharie te dire « Joue circoncision ce garçon, prophète Jean le Baptiste ».

Nous, Papa, là-haut dans les ciels, sanctifiez te nom, faire ton règne vini, réalise ta volonté, l'eau la terre commun dans les ciels. Donne-nous chaque jour du pain nous bisin. Pardonne-nous nos péchés, comme nous pardonnent ben ceux qui nous offensent nous. Passe-nous donne dans tentation, tiens-nous dans les mal. Amen.

0: vers le Christ.
1: Pour clore notre émission spirituelle, tournons nos regards et nos intentions vers la mère du Christ dans notre espace dédié à Notre-Dame. Dans le texte évangélique de ce matin, Jésus nous invite à renoncer à nous-mêmes pour le suivre jusqu'au bout. Personne n'a mieux incarné ce don total que la Vierge Marie. Par son fiat, son oui, elle a accepté d'unir toute sa vie au mystère de la croix et de la résurrection de son Fils, sans réserve ni retour sur soi. Invoquons la Mère de la Grâce. Ô Marie, servante du Seigneur, toi qui as marché sans fléchir au chemin du calvaire, apprends-nous l'abandon confiant entre les mains du Père. Lorsque la croix se fait lourde et que nos cœurs hésitent, donne-nous ta force et ton humilité pour suivre Jésus de toute notre âme et de toutes nos forces. Sainte Mère de Dieu, garde nos familles et notre pays sous ton manteau de protection. Amen.
2: Gabriel, l'ange du Seigneur, apporta l'annonce à Marie, et elle conçut du Saint-Esprit. Réjouis-toi, Marie, comblée de grâce. Le Seigneur est avec toi. Tu es bénie entre toutes les femmes, et Jésus, ton enfant, est béni. Sainte Marie, Mère de Dieu, prie pour nous, pauvres pécheurs, maintenant et à l'heure de notre mort. Amen. Voici la servante du Seigneur. Qu'il me soit fait selon ta parole.

Réjouis-toi, Marie, comblée de grâce. Le Seigneur est avec toi. Tu es bénie entre toutes les femmes, et Jésus, le fruit de tes entrailles, est béni. Sainte Marie, Mère de Dieu, prie pour nous, pauvres pécheurs, maintenant et à l'heure de notre mort. Amen. Et le Verbe s'est fait chair, et il a habité parmi nous. Réjouis-toi, Marie, comblée de grâce. Le Seigneur est avec toi. Tu es bénie entre toutes les femmes, et Jésus, ton enfant, le fruit de tes entrailles, est béni. Sainte Marie, Mère de Dieu, prie pour nous, pécheurs, maintenant et à l'heure de notre mort. Amen. Prie pour nous, Sainte Mère de Dieu, afin que nous soyons rendus dignes des promesses du Christ. Que ta grâce, Seigneur notre Père, se répande dans nos cœurs. Par le message de l'ange, tu nous as fait connaître l'incarnation de ton Fils bien-aimé. Conduis-nous par sa passion et par sa croix jusqu'à la gloire de la résurrection, par Jésus, le Christ, notre Seigneur. Amen.

Voilà, chers amis, nous sommes arrivés à la fin de notre temps de prière ce matin. Pour traduire les enseignements de cet évangile que nous avons entendu aujourd'hui dans le concret de nos journées, voici notre objectif vie que nous vous proposons pour la semaine. Choisissons cette semaine de dépasser nos intérêts personnels face à une décision ou à un effort qui nous coûte. Offrons-le avec amour

sans murmure ni recherche de reconnaissance, en marchant fidèlement à la suite du Christ. Voilà, nous sommes arrivés à la fin de Prière du Temps Présent. Nous vous souhaitons à tous un excellent dimanche et une très bonne semaine dans le Seigneur. Que le Seigneur nous accorde sa grâce et sa bénédiction chaque jour de cette semaine qui commence aujourd'hui. À dimanche prochain.

0: Merci à l'équipe de votre émission Prière du Temps Présent, Michel Lutschmann, Alain Juste, Pipo Mernet-Lapierre. Bon, on se donne rendez-vous dimanche prochain entre 5h et 6h pour une autre édition de votre émission Prière du Temps Présent. Restez avec nous à suivre le premier rendez-vous info de cette journée du dimanche.
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0: Moka Maurice, il est 6h.

0: Et c'est Adrien Valère qu'on accueille ce matin pour le Carnet Info. Adrien, bonjour.
1: Bonjour Olivier, bonjour à tous. Un avertissement de vent fort et de forte houle est en vigueur à Maurice jusqu'à 10h demain matin. Un puissant anticyclone au sud des Mascareignes maintient un temps très venteux et froid sur l'île. Le vent du sud-est soufflera entre 30 et 40 km par heure, avec des rafales pouvant atteindre 90 km par heure par endroit. Des pluies intermittentes sont attendues, surtout à l'est, au sud et sur le plateau central. Les températures resteront donc inférieures à la moyenne. Et le gouvernement veut durcir les sanctions contre les infractions graves au volant. Le Conseil des ministres a donné son aval à l'introduction du Road Traffic Amendment Bill 2026 à l'Assemblée nationale. Le texte prévoit notamment la saisie de véhicules, la disqualification de certains conducteurs, ainsi que des peines plus sévères pour la conduite sous l'influence de l'alcool ou de drogue. Les actes de road rage et de course illégale sur la voie publique sont également concernés. Et une

0: Enquête interne est ouverte à la Financial Crimes Commission sur de possibles fuites d'informations. Selon la FCC, un document officiel de la commission a été retrouvé sur l'appareil d'un suspect visé dans une affaire de blanchiment d'argent provenant de trafic de drogue. Les ordinateurs portables des enquêteurs concernés ont été récupérés pour une expertise informatique légale. L'enquête doit déterminer comment ce document s'est retrouvé entre les mains du suspect et établir les éventuelles responsabilités. La banque de Maurice met par ailleurs le public en garde contre une arnaque à l'investissement qui circule sur les réseaux sociaux. La publication frauduleuse utilise notamment une image générée par l'intelligence artificielle de la gouverneure de la banque de Maurice, la docteure Priscilla Muturatakour. La banque de Maurice précise que ce programme d'investissement n'est approuvé ni par elle ni par les banques commerciales du pays. Les victimes potentielles sont invités à porter plainte à la police. À l'international, les recherches se poursuivent dans l'Himalaya après la crue dévastatrice à la frontière entre le Népal et le Tibet. Le bilan prévoit donc provisoirement, qui fait donc désormais état, plus de 680 morts, dont 675 au Népal et 7 au Tibet. Une lueur d'espoir toutefois, l'armée népalaise a réussi à introduire un tuyau d'air dans un tunnel où des ouvriers pourraient être encore en vie. Des opérations de secours se poursuivent pour tenter de retrouver d'éventuels survivants. C'est la fin de ce premier point avec l'actualité. Merci de l'avoir suivi. Retour avec le journal de 7h et la suite avec Olivier.
1: Merci Adrien. Effectivement, on vous retrouve dans moins d'une heure pour le journal complet. C'est prévu à 7h.
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1: À 6h03 sur RM1, je vous donne lecture des avis d'obsèques. On nous prie d'annoncer le décès de Madame Shing Fu Yip Won Sun. Décès de Madame Shing Fu Yip Won Sun, née Lam Chan Ki, aussi connue sous le nom de Hafuk, décès survenu à l'âge de 73 ans, ex-habitante de Imam Mustafa Ahmad à Kanyolof Port-Louis. Le convoi sortira de la chapelle ardente de Moura, la route royale à Petite Rivière, Richelieu, aujourd'hui à 13h pour se rendre à l'incinérateur de Chebel. Décès de Monsieur Sougrim Kanaram, décès de Monsieur Sougrim Kanaram, aussi connu sous le nom de Moon. Décès survenu à l'âge de 93 ans. Le convoi sortira de chez son fils, Monsieur Sanjay Kanaram, à Saint-Antoine, à Kanfoukro, Phoenix, aujourd'hui à 10h, pour se rendre au crématorium de Kanfoukro. Le décès de Madame Achai Achuang, décès de Madame Achai Achuang, née Chung Tung, ex-habitante de la rue Volsipounette. À Port-Louis, décès survenu à l'âge de 98 ans, le convoi quittera la chapelle ardente de Moura à la route royale, Petite Rivière Richelieu, aujourd'hui à 10h15 pour se rendre à la cathédrale Saint-Louis, à Port-Louis et de là, au cimetière Saint-Georges à Les Salines. Décès de Monsieur Rajan Subrayan. Décès de Monsieur Rajan Subrayan, aussi connu sous le nom de Darman, décès survenu à l'âge de 53 ans, le convoi mortuaire quittera son domicile à Telugu Temple Road à Goodlands aujourd'hui à 11h30 pour se rendre au crématorium de Belmont à Goodlands. Le décès de Monsieur Pierre Fritz Townsend, décès de Monsieur Pierre Fritz Townsend, aussi connu sous le nom de Fritz, décès survenu à l'âge de 96 ans. Le convoi quittera la résidence. Le convoi quittera la résidence de son épouse, donc à... Alors je vous redonne lecture de cet avis de décès. Décès de Monsieur Pierre Fritz Townsend. Décès de Monsieur Pierre Fritz Townsend, aussi connu sous le nom de Fritz, décès survenu à l'âge de 96 16 ans, le convoi

Homme mortuaire sortira de chez son épouse, Madame Marie-Ange, Marianne Murset Townsend, à Cité Longtill, à Belle-Ombre, aujourd'hui, à 11h30, pour se rendre en église de Saint-François d'Assise, à Baie-du-Cap, et de là, au cimetière de Saint-Martin, à Baie-du-Cap. Aux familles endeuillées, l'MBC présente ses plus vives sympathies.

Le communiqué de la météo pour Meurice a émis à 4h30 un avertissement de vent fort et de forte houle est en vigueur à Meurice et sera valable jusqu'à demain lundi 31 août à 10h. Le fort anticyclone au sud des Mascareignes maintient un temps très venteux et froid sur notre région. Des périodes nuageuses sont attendues avec des pluies intermittentes, surtout à l'est, au sud et sur le plateau central. La température sera inférieure à la moyenne. La maximale sera de 17 à 20 degrés Celsius sur les hauteurs et sera entre 23 et 25 degrés Celsius ailleurs. La minimale sera entre 13 et 15 degrés Celsius sur le plateau central et sera entre 16 et 18 degrés Celsius sur les côtes. Le vent soufflera du sud-est de 30 à 40 km par heure avec des rafales atteignant les 90 km par heure dans certains endroits. Il est conseillé au public d'être très prudent face aux débris volants, d'éviter les manœuvres sur les immeubles et autres structures élevées, d'être très prudent en conduisant sur les routes exposées au vent de travers. À Meurice, la mer sera très forte au-delà des récifs, avec des houles du sud-ouest de l'ordre de 4 mètres, de 4 à 6 mètres. Ces houles pourraient provoquer des raz-de-marée, en particulier lors des marées hautes, et pourraient entraîner des inondations côtières dans les zones de basse altitude, surtout à l'ouest et au sud de Meurice. Il est fortement conseillé aux pêcheurs, aux plaisanciers et au public en général de ne pas sortir en mer à l'heure des marées hautes et de ne pas s'aventurer sur les plages. L'heure des marées hautes prévues cet après-midi à 13h59 et demain matin à 2h06, marée basse prévue à 7h57 ce matin et ce soir à 20h03. Le soleil qui se pointe à 6h20 ira se coucher à 18h. La pression atmosphérique à 4h ce matin était de 1028 hectopascales. Prenons connaissance du temps qu'il fera à Rodrigue. Un avertissement de vent fort et de forte houle est en vigueur à Rodrigue et sera valable jusqu'à 10h demain lundi 31 août. Le fort anticyclone au sud des Mascareignes maintient un temps très venteux et froid sur la région. Les prévisions pour les prochaines 24 heures. Des périodes nuageuses sont attendues ce matin à l'île Rodrigue et dans l'après-midi avec des faibles pluies par moments, principalement sur les hauteurs de l'île. La température maximale sera entre 23 et 26 degrés Celsius. Des pluies intermittentes sont attendues durant la nuit à Rodrigue. Côté température, la minimale sera inférieure à la moyenne et sera entre 15 et 17 degrés Celsius. Le vent soufflera du sud-est environ 45 km par heure avec des rafales atteignant les 90 km par heure dans certains endroits. Il est conseillé au public à Rodrigue d'être très prudent face aux débris volants, d'éviter des manœuvres sur les immeubles et autres structures élevées, d'être très prudent en conduisant sur des routes exposées au vent de travers. À Rodrigue, la mer sera forte au-delà des récifs, avec des houles du sud-ouest de 4 à 6 mètres. Les houles pourraient provoquer des raz-de-marée, en particulier lors des marées hautes, et pourrait entraîner des inondations côtières dans les zones de basse altitude, surtout à l'ouest et au sud de l'île. Il est fortement conseillé aux pêcheurs et aux plaisanciers et au public en général de ne pas sortir en mer à l'heure où les marées seront hautes et de ne pas s'aventurer sur les plages. Côté pluviométrie à l'île Rodrigue durant les dernières 24 heures, à Pointe-Canon, 0,3 mm de pluie, plein de corail, 0,1 mm. Patate Théophile, 0,6 mm de pluie lors des marées. Marée haute à Rodrigue prévue à 13h59 et demain à 2h09. Marée basse prévue à 7h50 ce matin et ce soir à 20h04. Le soleil s'est levé à Rodrigue depuis 5h56. Le soleil se couchera à Rodrigue à 17h38. Bulletin météo Ban PC Morrison Bulletin qui finit tiré aujourd'hui à 4h30 gramatin. End warning, dit vent fort.

et Gros Laoul en Figuier Long Maurice, et Livalable, Ziska, Deezer, demain, lundi 31 août. Les temps dans la mer. Pour penser à 24h, les temps pour parfois niaiser, avec ben t'il applique par moment, divan pour souffler, des piscides des 30 à 40 km par heure, avec ben rafale qui peut arriver jusqu'à 90 km par heure. Lagon est en déobrisant la mer pas praticable, la mer est bien mauvaise, et ben Gros Laoul, des piscides ouest qui peut atteindre 4 à 6 mètres hauteur. Ben Laoul la capable aussi atteindre ben la côte, surtout dans l'ouest avec les sites Maurice, dans l'air qui la marée pour haute et capable aussi et na ban rad marée ban sorti en déo brisant et dans ban lagon li fautement déconseillé à Maurice li conseillé pour aussi évite à l'eau ban la plage la marée pour haute à Maurice à 13h59 et demain à 10h06 la marée pour bas à 7h57 et à 20h03. Bulletin météo pour Ban PC Rodrigue, un bulletin qui finit tiré aujourd'hui à 4h30 grand matin. Un warning à divan fort et Gros Laoul en vigueur le Rodrigue et l'ivalable jusqu'à demain lundi 10h grand matin. Les temps dans la mer, prochaine 24h. Pouina, Ban Passage, Niaz, avec Ban Tilapli de temps en temps le Rodrigue, divan pour souffler depuis 6 environ 45 km par heure, avec Ban Rafale de l'ordre des 90 km par heure. Lagon et en déobrisant, à Rodrigue, la mer pas praticable, la mer bien mauvaise, avec Ban Gros Laoul depuis 6 ouest qui pour atteindre 4 à 6 mètres hauteur. Ban Laoul, capable aussi atteindre Ban la côte, surtout dans l'ouest avec les cides Rodrigue, dans l'air qui la marée pour haute, et capave et na aussi bras de marée. Ban sorti en déo brisant et dans Ban Lagon, li fautement déconseillé, li conseillé pas al avant-hier l'eau, ban différent la plage, surtout dans l'air qui la marée pour haute à Rodrigue. La marée pour haute à Rodrigue à 13h59 et demain à 10h09, la marée pour bas à Rodrigue grand matin à 7h50 et à soir à 20h04. C'était les nouvelles du temps d'après la station météorologique de Vaquois, Météo Maurice.

Je vous donne lecture des communiqués du CEB. Le CEB avise les abonnés de Cassis habitant les environs des rues Pralin, rue Tanner, rue Tamatave, rue Edgar Robert, rue Célestin, rue Rushworth et rue Réserve que la fourniture d'énergie électrique sera interrompue entre 8h30 et ce jusqu'à 15h. Aujourd'hui, dimanche 30 août, en raison des travaux qui seront effectués sur le réseau électrique. La fourniture d'énergie sera rétablie sans préavis à l'achèvement de ces travaux. Le CEB informe les abonnés habitant à Pérébert que la fourniture d'énergie électrique sera interrompue aujourd'hui à Allais et du Verger Road et à Pérébert aujourd'hui dimanche 30 août entre 9h et ce jusqu'à midi. Cette interruption est due aux travaux urgents effectués sur le réseau électrique. L'alimentation sera rétablie sans préavis à l'achèvement des travaux. Le CEB informe les habitants de Grand-Bay à Sooties Road, Cité Lumière, Grand-Bay, dans les périmètres de la station de police Azure Paradise et la rue des Orchidées que la fourniture d'énergie électrique sera interrompue aujourd'hui, dimanche 30 août, entre 8h30 et ce jusqu'à 15h30. Cette interruption est due aux travaux urgents effectués sur le réseau électrique. L'alimentation sera rétablie sans préavis à l'achèvement des travaux. Le CEB avise les abonnés de Highlands habitant les rues suivantes, Bassin Road, Kennedy Lane et Highlands, ainsi que les environs que la fourniture d'énergie électrique sera interrompue entre 9h et ce jusqu'à 16h ce mercredi 2 septembre en raison des travaux qui seront effectués sur le réseau électrique. La fourniture d'énergie sera rétablie sans préavis à l'achèvement des travaux. Le CEB s'excuse auprès de sa clientèle affectée par ces différentes coupures et vous prie de prendre toutes les dispositions nécessaires.

0: 6h16 sur RM1, nous avons rendez-vous tout de suite avec l'équipe de la Farée pour la rubrique agricole.
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0: 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Je remercie pour votre attention. Merci, au revoir et je retrouve demain.
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2: Merci donc à Madame Bississard de la Farry pour la rubrique agricole. Rendez-vous demain matin sur cette même fréquence.
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1: Bienvenue, il est 6h31, l'heure pour nous de se mettre au sport ce matin.
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1: On accueille Marine à Résidence Studio pour l'Infosport. Marine, bonjour.
2: Bonjour Olivier, bonjour à tous. Au jeu des îles de l'océan Indien, un peu près. Un an des Jeux des Îles 2027, la préparation mauricienne s'intensifie. Le ministère de la Jeunesse et des Sports a réuni samedi les 581 athlètes présélectionnés issus de 18 disciplines pour lancer une nouvelle étape dans la préparation en vue des Jeux aux Comores. Le ministre de la Jeunesse et des Sports, Devan Nagalingam, s'est notamment attardé sur le soutien du gouvernement dans la préparation de nos représentants. Écoutez-le.
3: Un an jusqu'à qui je suis là pour commencer, depuis déjà démarrer pour qu'il nous capable encadrer bien mon athlète, mon sportif dans sa grande jeu qui peut être au Como. Et ça pour permettre nous également de trouver si il y a un problème dans telle discipline qui nous capable de gagner les temps améliorer. Et le gouvernement il fait un gros effort, le ministère également, déjà une bonne somme qu'il a loué à la fédération maintenant, mais nous avons aussi une grande somme qui peut attendre pour qu'autour de le mois qui vient, nous pouvons pas faire le maximum.
2: En cyclisme, après sa préparation au Tour of Britain, Kimberly, le coureur de Billaud Piénard, était de nouveau en action hier. Grosse frayeur pour la Mauricienne lors de la 25e édition de la classique Lorient Agglomération qui s'est disputée à Plouy en Bretagne. La Mauricienne a malheureusement été victime d'une chute dans le peloton et a abandonné à 48 km de l'arrivée pour cause de douleur. Kim Lecourt va maintenant se concentrer sur les mondiaux au mois de septembre. Sans transition en Angleterre, suite hier de la deuxième journée de Première Ligue, une deuxième défaite en deux journées de Première Ligue pour Tottenham qui s'est incliné à domicile face à Newcastle 0-2. Elanga et Wissa sont les buteurs et Newcastle réalise un début de saison catastrophique avec aucun point, aucun but marqué et 5 encaissés. Newcastle grimpe provisoirement à la troisième place. Dans les autres rencontres, match nul pour Bournemouth, Everton, un partout, tandis que Coventry City et Hull City ont fait 0-1. Pour Liverpool, Nottingham Forest, deux partout, Njoy a ouvert le score à la 24e minute. Isaac a égalisé à l'heure de jeu avant que Gibbs-White, sur pénalty, ne redonne l'avantage à Forest. Mais Victor Munoz a égalisé en fin de rencontre. C'est le deuxième nul d'Anthony Iraola sur le banc de Liverpool avec 2 points au compteur. Liverpool occupe provisoirement la 10e place au classement. Ce dimanche, 4 matchs seront à l'affiche. Chelsea affrontera Brighton. Leeds United sera opposé à Brentford. Sunderland recevra Fulham, tandis que Manchester United accueillera Ipswich Town. En Ligue espagnole, pour le compte de la 3e journée, Levante 5, Real Betis 2 au classement, Levante 8e, Betis 6e. La Real Sociedad contre Espagnol Barcelone 2-1. Real Sociedad 12e, Espagnol 10e. Séville face à l'Atlético Madrid a réalisé. L'Atlético Madrid a réalisé une belle opération en s'imposant sur la pelouse du Séville 1-3. Ce dimanche, retenez principalement le Real Madrid qui reçoit Malaga au Santiago Bernabéu. En Italie, durant cette 2e journée, retenez principalement Juventus 2, Parme 0, Sassuolo 2. Torino 1 à l'affiche ce dimanche. L'Inter Milan recevra Cagliari. En Bundesliga allemande, retenez principalement Elversberg 3, Bayer Leverkusen 2, Ipswich 3, Mönchengladbach 0, Borussia Dortmund 2, Hambourg 0 ce dimanche. Fribourg recevra Werder Bremen, tandis qu'Augsbourg sera opposé à Schalke. En Ligue 1, Strasbourg 2, Lens 1, Brest 1. Toulouse, 2 partout. Lyon et Le Havre, 1 partout. Et voilà la fin de ce journal. À vous, Olivier.
1: Merci.

0: Si Marine, on vous retrouve à 8h10 pour l'Infosport sur RM1.
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Le temps d'un voyage dans le sud de notre île, au temps d'avant. Un léger crépitement comme une vieille radio qu'on allume au petit matin. Puis doucement, le sifflement lointain d'une locomotive à vapeur. C'était un matin tranquille, presque suspendu dans le temps. L'air était encore frais, chargé de cette odeur sucrée des champs de canne, encore humide de rosée. Je me souviens, ma main serrée dans celle de papy. Nous étions à la gare centrale du Mauritius Government Railway, à la place Victoria à Port-Louis. Il n'y avait pas de foule ce jour-là, juste quelques voyageurs silencieux, un marchand de gâteaux-piments et le chef de gare, avec sa montre à chaîne, regardant le temps comme on surveille en secret. Papy se pencha vers moi et me dit « Écoute, écoute bien !» Puis, un souffle, un grondement, et soudain, cette grande bête noire apparut, crachant sa fumée dans le ciel clair du matin port-louisien. Le train était là, pris, prêt à nous emmener ailleurs. Nous sommes montés dans le wagon en bois, les bancs grinçaient doucement, comme s'ils racontaient déjà des histoires anciennes. Puis, le voyage a commencé. Le train quitte la gare centrale et avance lentement, comme s'il prenait le temps, comme s'il prenait le temps de raconter notre île. En quittant Port-Louis, la plateforme de la route des Cassis apparaissait. Puis, pleine Lausanne, avec les ateliers du Mauritius Railway. Ensuite, Paille, le petit pont, le long pont de la grande rivière Nord-Ouest. Petite rivière, Richelieu, et déjà, nous sommes à Beaubassin et Rosyle. Je voyais les maisons serrées, les enfants qui saluaient en courant le long des rails. À quatre bornes, les marchés s'éveillaient à peine. Les marchands installaient leurs étals, encore à moitié endormis. Puis, le train glissait vers Vacois et Floréal, où les jardins semblaient encore couverts de rosée, comme si la nuit n'avait pas complètement quitté la terre. Nous sommes à Kirkpeep Road, avant d'atteindre Kirkpeep, avec cette magnifique gare. Là-haut, l'air devenait plus frais, presque mystérieux, avec la brume qui glissait entre les arbres. Papy regardait au loin. Puis, il me dit doucement, « Regarde bien, ça c'est Maurice, comme elle était avant. » Et moi, les yeux grands ouverts, je regardais défiler les champs de canne à perte de vue. Le vent entrait par la fenêtre, jouant avec mes cheveux. Et le train sifflait, comme s'il chantait une vieille chanson oubliée. Plus loin, le train poursuivait sa route vers Midlands. Puis descendait lentement vers le sud, traversant

Rosebel, Nouvelle-France. Les propriétés sucrières du Sud, Taillac, Rivière des Anguilles, Terracine. Chaque village était comme une page d'un livre ancien. Chaque arrêt, comme un souffle dans le temps. Les paysages changeaient, doucement, sans jamais se presser. Puis nous descendions, plus le silence s'installait. Les villages devenaient plus calmes, plus lointains. La mer, gris-gris, n'était pas loin. On la devinait dans l'air. Puis enfin, Souillac. Le train s'arrêta dans un dernier soupir. Papy posa sa main sur mon épaule et me dit « Tu vois, petit, ce n'est pas juste un voyage. C'est un souvenir que tu garderas toute la vie. » Et il avait raison. Aujourd'hui encore, quand j'entends un train au loin, je ferme les yeux. Et je suis de retour dans ce vieux wagon en bois du Mauritius Railway, à ses côtés, sur les rails d'une île Maurice d'autrefois. 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
1: Neil Diamond, I am I said. Vous êtes sur RM1, nous sommes ensemble jusqu'à 7h pour la machine à remonter le temps.
2: Ladies and gentlemen, Mr. Billy Preston.

0: magnifique version de cette chanson « You are so beautiful to me ». On est bien couvert là. Bonjour Elvis.
1: Bonjour Olivier, bonjour à tous. Ah oui, on est bien couvert, ça c'est,
0: ouais,
1: c'est primordial.
0: C'était dur le réveil ce matin.
1: Hein. Ah oui, failli rater, mais c'est bon, je suis là.
0: Vraiment, pour se réveiller, pour venir... faire un matinal, là, c'est dur, c'est très dur.
1: Ça a été de votre côté ce matin, 4h?
0: Ouais, on s'est réveillé depuis 2h30
1: oula.
0: pour être là. Et
1: ouais, c'est bien de partager aux auditeurs nos peines.
0: Ouais, notre quotidien.
1: Mais nos joies, par contre,
0: pour pouvoir vous réchauffer les cœurs.
1: Voilà.
0: Bah. D'ailleurs, vous allez réchauffer, le plat de résistance arrive là, hein, entre 7h et 9h30.
1: L'entrée avec Olivier, le plat de résistance.
0: Le petit déjeuner.
1: On a tout ce qu'il faut chez RM.
0: Tout ce qu'il faut pour passer un très bon dimanche.
1: Bah voilà. Merci Olivier.
0: Merci, on va se retrouver donc le week-end prochain. Je vous laisse avec Elvis qui vous tient compagnie.

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2: Bonjour, belle matinée de dimanche, il est 7h. Les infos ce dimanche. Bonjour Adrien Valère.
3: Bonjour Elvis, bonjour à tous.
2: Les titres.
3: Un avertissement de vent fort et de forte houle est en vigueur à Maurice jusqu'à demain matin. Des rafales pouvant atteindre 90 km par heure sont attendues. Le gouvernement veut durcir les sanctions contre les infractions graves au volant, saisie de véhicules, disqualification de conducteurs et peines renforcées. Soupçon de fuite d'informations à la FCC, un document officiel de la commission a été retrouvé sur l'appareil d'un suspect. La banque de Maurice met en garde contre une arnaque à l'investissement qui circule sur les réseaux sociaux. Un avertissement de vent fort et de forte houle est en vigueur à Maurice jusqu'à 10h demain. Un puissant anticyclone au sud des Mascareignes maintient un temps très venteux et froid sur notre région. Pour faire le point, on retrouve le prévisionniste Vinit Gunput. Bonsoir. Bonjour plutôt.
4: Bonjour.
3: Bonjour, merci. Bonjour, vous rejoignez-nous à Zouadi. Comment faites-nous le point, donc l'eau les temps?
4: Bien sûr. Alors, en premier, et pour commencer plutôt, nous avons un avertissement de vent fort et de forte houle qui est en vigueur à Maurice. Et cet avertissement-là, il est valable jusqu'à 10h lundi le 31 août.

0: 2026. Deuxièmement, aussi, nous avons un faux anticyclone au sud des Mascareignes. Et cet anticyclone-là, il peut maintenir le temps très venteux et froid dans nos régions. De côté, les temps en soi-même pour les prochains 24 heures, nous pourrions manquer qu'il nous prenne une période nuageuse avec une pluie intermittente, surtout à l'est, au sud et au plateau central. Comme on m'a mentionné, nous prenons un temps plutôt froid aujourd'hui. La température est inférieure à la moyenne. Côté la température maximale au cours de la journée, le ban hauteur est entre 17 à 20 degrés Celsius et que le ban région côtière est entre 23 à 25 degrés Celsius. Le soir, la température minimale est entre 13 à 15 le plateau central et que de bonne région côtière, il pourra entre 16 à 18 degrés Celsius. Et que nous avons un faux anticyclone qui peut transiter au sud des Mascareignes, ça ne peut occasionner un temps très venteux, et que nous pouvons trouver qu'il y a du vent à Maurice pour souffler depuis sud-est de 30 à 40 km par heure en moyenne, et nous pouvons même ressentir une rafale de l'eau de 90 km par heure dans certains endroits. Il est bon à noter que nous avons déjà fini d'enregistrer une rafale de l'eau de 90 km par heure dans une région comme un domaine des Pailles et Bagatelle. De ce fait, nous demandons au public d'être très prudent, étant donné nos caves et nos débris volants, et que les personnes qui peuvent faire un travail en hauteur être très prudent, plutôt éviter faire un travail en hauteur, et que ben usager de la route d'être très prudent aussi, étant donné nous avons une bande d'ivant en travers. Maintenant, de côté la mer à Maurice, comme on mentionné, nous avons un avertissement de faute houle. La mer est bien mauvais des hauts récifs, étant donné nous avons la houle avec une vague de hauteur de 4 à 6 mètres. Nous déjà gagné une bande donnée qui nous peut gagner une vague au-delà de 4 mètres de la région sud et même surtout à l'ouest. Alors, nous demandons au public pour prendre très précaution, une précaution nécessaire surtout, étant donné nous prenons la houle qui pour cave provoque un raz de marée, surtout à l'heure de marée haute, et que nous pouvons même gagner une inondation côtière de la zone de basse altitude, surtout à l'ouest et au sud. Alors, nous demandons public, ban pêcheur et même ban plaisancier, pour pas faire ban sortie en mer et que surtout aller de marée haute, pas faire ban aventure de ban la plage, surtout à l'ouest et au sud.
1: Minute Gumpet, Cockpot plutôt, merci beaucoup au final avec nous dans nos journaux. Nous retournons le point dans la météo à 8h plus tard. Merci beaucoup. Le gouvernement veut durcir les sanctions contre les infractions graves au volant. Le Conseil des ministres a donné son aval à l'introduction du Road Traffic Amendment Bill 2026 à l'Assemblée nationale. Le projet de loi prévoit notamment la saisie de véhicules, la disqualification de conducteurs dans certains cas, ainsi que des peines plus sévères pour la conduite sous l'influence de l'alcool ou de drogue. Les actes de road rage et de course illégale sur la voie publique sont également concernés. Plus de détails avec Florio Flore de l'association Sarah au micro de Nirma Nayana Reddy.
2: Nous sommes contre la répression, mais ces amendements sont nécessaires pour renforcer la sécurité sur nos routes. Surtout lorsque une personne prend le volant, elle a une responsabilité envers elle-même, mais également envers les passagers, les piétons et tous les autres usagers de la route. Et le problème devient encore plus grave lorsqu'un conducteur prend le volant sous l'influence de l'alcool et du drogue. Et je pense que ces sanctions doivent être proportionnelles à la gravité des conséquences. Il ne s'agit pas seulement de punir une personne après un accident mortel, mais surtout de faire comprendre aux conducteurs qu'ils doivent assumer leurs responsabilités. Cependant, la sanction seule ne suffit pas. Il faut également investir dans la prévention, l'éducation routière, les contrôles et les campagnes de sensibilisation. Que le système de permis à points est justement une mesure qui vise à responsabiliser davantage les conducteurs.
1: Une enquête interne est ouverte à la Financial Crimes Commission sur de possibles fuites d'informations impliquant potentiellement des membres de son personnel. Selon la FCC, un document officiel de la commission a été découvert sur l'appareil d'un suspect visé dans une affaire de

0: blanchiment d'argent provenant du trafic de drogue. Face à la gravité de ces soupçons, les ordinateurs portables des enquêteurs concernés ont été récupérés pour une expertise informatique légale. L'enquête devra maintenant déterminer comment ce document s'est retrouvé entre les mains du suspect et établir les éventuelles responsabilités. La FCC affirme que toutes les mesures nécessaires seront prises à la lumière des conclusions de l'enquête. Et la banque de Maurice met le public en garde contre une attaque, contre une arnaque plutôt, à l'investissement qui circule actuellement sur les réseaux sociaux. La publication frauduleuse utilise notamment une image générée par l'intelligence artificielle de la gouverneure de la banque centrale, la docteur Priscilla Muturatakour, ainsi que celle d'une personnalité du monde des affaires pour inciter les internautes à investir. La banque de Maurice précise que ce document d'investissement n'est approuvé ni par elle, ni par les banques commerciales opérant à Maurice. Toute personne qui pense avoir été victime de cette arnaque est invitée à signaler immédiatement l'affaire à la police. La STEM Racing Competition s'adresse aux jeunes âgés de 13 à 19 ans. Les participants doivent créer leur propre écurie de course miniature et gérer l'ensemble du projet de la conception à la compétition. Deux équipes de jeunes représenteront Maurice au Aramco STEM Racing World Finals 2026. La finale mondiale se tiendra du 3 au 8 octobre prochain à Singapour, en marge du Grand Prix de Formule 1. Le Conseil des ministres a décidé d'accorder une assistance financière à l'équipe CSE Velocity du Collège du Saint-Esprit qui avait remporté l'an dernier la finale nationale de la STEM Racing Mauritius Competition. Une deuxième équipe mauricienne, Racing Vortex du Sugdeo Bisundoya State College, prendra également part à cette compétition internationale. François Marc, In-Country Coordinator de STEM Racing Mauritius, se réjouit de cette décision du gouvernement. Il est au micro de Rajmila Sitamoni.
1: Pour Maurice, c'est énorme parce que Maurice, c'est l'IP représente le continent africain pour la première fois dans ce programme-là. Et nous but là, dans sa événement-là, en parallèle, nous prenons une session de travail et qui nous invite, ben, partenaire ici pour join nous. Écoute, nous pouvons essayer, ramène ce championnat-là à Maurice pour qui nous réduire, ben, coût pour beaucoup plus de Mauriciens capables de participer. Si ben, une finale mondiale coûte extrêmement cher et ça tourne autour de 1 million à 2 millions par équipe pour participer d'une finale comme ça. Parce qu'il y en a tout la partie de registration, participation, l'hôtel, etc. Surtout quand on peut faire ça à Singapour, qui coûte extrêmement, extrêmement cher. Donc là, toutes les équipes qui peuvent participer ont encore besoin d'un soutien. Malgré que le gouvernement dit pour soutenir, mais il y a une deadline qui besoin respecter. Donc nous demandons tous ceux qui ont envie capable de supporter une équipe-là encore, bon, most welcome, capable de contacter nous.
0: Et à Saint-Brandon, le téléphone satellite et la radio ont longtemps été les principaux moyens pour rester en contact avec Maurice. Des outils indispensables pour ceux qui travaillent sur l'atoll, mais qui restent coûteux et offrent des possibilités limitées. L'arrivée d'une connexion Internet vient donc changer la donne. La compagnie MTEL a remporté l'appel d'offres pour ce projet qui permet désormais à Saint-Brandon de bénéficier d'un accès à Internet. La cérémonie de signature a eu lieu vendredi à l'hôtel La Bourdonnée à Port-Louis. Au-delà des besoins de ceux qui travaillent sur place, cette connexion représente également une nouvelle étape vers une meilleure connectivité du territoire, des territoires les plus éloignés de la République. Nous écoutons le ministre des TIC, Avinash Ramtoel, au micro d'Annabelle Volbert.
2: Maintenant, nous connecter aussi à Saint-Brandon et à Raphael Islands à travers la technologie LEO, Low Earth Orbit Satellites. Hein? LEO coûte moins cher et connexion est plus rapide. Et ça pour aider en connexion avec l'île et aussi une personne qui est là-bas, vous êtes capable de gagner accès à l'Internet, à la connaissance, etc. Et vous êtes aussi capable de contacter votre famille.
0: Et à l'international, les recherches se poursuivent dans l'Himalaya après la crue dévastatrice qui a frappé mercredi la frontière entre le Népal et le Tibet. Le bilan provisoire fait désormais état de 682 morts, dont 675 au Népal et 7 au Tibet. Les corps ont été retrouvés sous d'épaisses couches de boue et dans des décombres de bâtiments, de routes et de ponts emportés par la crue. Une lueur d'espoir toutefois, l'armée népalaise est parvenue à introduire un tuyau d'air dans un tunnel pour retrouver des ouvriers qui travaillaient dans un chantier de barrage.

0: barrage hydroélectrique qui pourrait être toujours en vie. Les opérations de secours se poursuivent pour tenter de retrouver d'éventuels survivants. Ce qui nous amène à la fin de ce journal. Merci de l'avoir suivi. Vous allez retrouver Marine Résidu un peu plus tard, donc pour l'actualité sportive. Et vous allez trouver Elvis pour la suite.
1: Merci Adrien Valère pour ce journal. Et on vous retrouve donc à 8h, les sports également à 8h avec Marine.
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1: Ces premières notes de musique, vous vous rappelez de ce titre, Song for Guy, la version bien sûr instrumentale, signée Sir Elton John. Bonjour, comment allez-vous ? Ah ouais, il fait froid, je sais. Mais en tout cas, nous, on est là pour vous réchauffer avec tout plein de belles chansons des années 60, 70, 80. C'est parti pour vos plus belles années. Belle matinée dimanche sur RM1.

0: pur, sainte gaille, un morceau, vous l'avez remarqué, hein, presque entièrement instrumental, avec beaucoup d'émotion. Belle mélodie en ce dimanche matin, qui parle sans avoir besoin de paroles. Bah oui, hein. C'est Elton John, hein, tout simplement. 7h17, allez, on prend un petit rappel de la météo aujourd'hui.
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0: On a entendu tout à l'heure, bien sûr, le prévisionniste dans les infos pour donner donc en détail les nouvelles du temps aujourd'hui. Eh bien, donc aujourd'hui, alors, un petit rappel, un avertissement de vent fort et de forte houle est toujours en vigueur à Maurice. Évidemment, sera valable jusqu'à demain matin 10h. Il y a également un fort anticyclone au sud des Mascarens qui maintient ce temps très venteux et froid sur notre région. Et sinon, pour les prochaines 24 heures, on prévoit des périodes nuages avec de la pluie intermittente, surtout sur les régions de l'Est, au Sud et sur les hauteurs. Une température inférieure à la moyenne, vous l'aurez remarqué aussi. 17 à 20 degrés donc jusqu'à cet après-midi, toute la journée sur les hauts, et de 23 à 25 degrés ailleurs. Et ce soir, 13 à 15 degrés sur les hauts, et de 16 à 18 même sur les régions côtières. Voilà un petit peu pour les températures. Sinon, l'état de la mer, je rappelle, très très forte, hein, donc au-delà des récifs, avec des houles du Sud-Ouest de 4 à 6 mètres, des houle qui pourrait même provoquer des raz de marée, en particulier surtout lors des marées hautes, et pourrait même entraîner des inondations côtières. Ça, c'est un petit peu dangereux, donc conseille vivement de ne pas aller à la plage, donc dans les régions, surtout dans les zones de basse altitude à l'ouest et au sud. Voilà, donc pas de sortie pour vous les pêcheurs, les plaisanciers, au public en général. Ne sortez pas, surtout à l'heure des marées hautes, et de ne pas s'aventurer sur les plages. Même type de temps, donc du côté de Rodrigue, qu'on salue ce matin, donc avec toujours cet avertissement donc de vent fort et de forte houle, toujours en vigueur, valable jusqu'à demain matin, 10h, et toujours des périodes nuageuses là ce matin et dans l'après-midi sur Rodrigue, avec des faibles pluies par moments, principalement sur les hauts. La température, 23 à 26 degrés de prévu aujourd'hui en journée, avec des pluies intermittentes de ce soir, une température de 15 à 17 degrés ce soir donc sur Rodrigue. Alors, mer très très forte également, au-delà des récifs, avec des houles du sud-ouest de 4 à 6 mètres. Des houles qui peuvent même provoquer des raz de marée, surtout lors des marées hautes, et pourraient entraîner des inondations côtières dans les zones de basse altitude, surtout sur le littoral ouest et sud. Donc, pas de sortie également à Rodrigue pour les pêcheurs, aux plaisanciers, au public en général. Ne sortez pas, et surtout à l'heure des marées hautes, de ne pas s'aventurer sur les plages. Voilà un petit rappel donc de la situation météo en ce dimanche. Donc, aujourd'hui, et soyez prudents, donc pas de sortie en mer, restez bien au chaud chez vous, et on vous accompagne avec de la bonne musique. Voici Deep Purple, vous vous rappelez, Soldier of Fortune, 7h20, et juste après, les invités, c'est bonjour.

7h23, quelques avis de décès. Le décès de Monsieur Sugrim Kanaram. Monsieur Sugrim Kanaram, aussi connu sous le nom de Moon, âgé de 93 ans, le convoi sortira de chez son fils, Sanjay Kanaram, à Saint-Antoine Kanfoukrou à Phoenix, ce dimanche matin à 10h, pour se rendre au crématorium de Kanfoukrou. Le décès de Madame Achai Achuen, née Changteng, aussi connue sous le nom de Thérèse, ex-habitant de la rue Volsipounia à Port-Louis, âgée de 98 ans. Le convoi sortira de la chapelle ardente de Moura à la route royale à Petite Rivière ce dimanche à 10h15 pour se rendre à la cathédrale Saint-Louis à Port-Louis et de là au cimetière Saint-Georges, les Salines. Le décès de M. Rajan Subrayan, aussi connu sous le nom de Darmen, âgé de 53 ans, le convoi sortira de son domicile à Telugu Temple Road à Goodlands, ce dimanche à 11h30 pour se rendre au crématorium de Belmont à Goodlands. Décès de M. Pierre Fritz Tausen, aussi connu sous le nom de Fritz, âgé de 96 ans, le convoi sortira de chez son épouse, Marianne Townsend, à Cité Longté la Belle Ombre, ce dimanche à 11h30, pour se rendre à l'église Saint-François d'Assise à Baie-du-Cap, et de là au cimetière Saint-Martin à Baie-du-Cap. Et le décès de Madame Ching Fu Yip Won Sun, née Lam Chan Ki, aussi connue sous le nom de Afouk, ex-habitante de la rue Imam Mustafa Hamad à Kanyolof à Port-Louis, âgée de 73 ans. Le convoi sortira de la chapelle ardente de Moura à Petite Rivière ce dimanche à 13h pour se rendre à l'incinérateur de Chebel. À toutes ces familles endeuillées, l'MBC présente ses sincères condoléances.

Allez, un petit réveil tout en douceur ce matin à 7h25. Voici ce titre. Beb, le Steak, on se rappelle de ce groupe qui a très très bien marché à l'époque, franchement. Bonjour à vous. Allez, on oublie le froid, on est bien à la maison avec de la bonne musique chez RMA.

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1: J'ai trois communiqués du CEB. D'abord, le CEB avise les abonnés de Forest Side, habitants dans les rues et les périmètres suivants, résidence Saint-Luc, impasse Bourg et les ruelles avoisinantes, que la fournition d'énergie sera interrompue ce dimanche de 8h30 à midi. Donc aujourd'hui, de 8h30 à midi, en raison des travaux d'entretien qui seront effectués sur les réseaux électriques. Et toujours pour ces mêmes raisons, le CEB avise cette fois les abonnés de Forest Side, toujours donc habitants dans les rues et les périmètres, une partie de Bourg Lane et les ruelles avoisinantes, que la fournition d'énergie sera interrompue ce dimanche de, le 30 août de 10h à 14h. Et puis le CEB avise les abonnés de NHDC Suyac et mensuellement Gris-Gris que la fourniture d'énergie sera interrompue le mardi 1er septembre. Mardi 1er septembre de 9h à 15h. 9h à 15h, toujours pour les raisons des travaux d'entretien qui seront effectués sur les réseaux électriques. Dans tous ces cas, la fourniture sera rétablie sans préavis à l'achèvement des travaux. Le CEB s'excuse auprès de tous ceux affectés par ces coupures et les prie de prendre toutes les dispositions nécessaires. Voilà pour le communiqué du CEB. Allez, bonjour, vous êtes bien réveillés, je vois, parce que le nombre de messages que j'ai reçus là depuis ce matin, franchement, vous êtes bien présents et ça fait plaisir, hein, franchement. Allez, un bonjour d'abord à Cynthia Moir, fidèle, qui ne rate jamais l'émission, qui nous écoute tout le temps du côté de Melbourne, qu'on salue d'ailleurs. Et puis, elle dit bonjour aussi ce matin à tout le monde, à ses amis, sa famille, pour son chéri Hervé. Elle a demandé la chanson de Jean-François Michael. Ça arrive dans un instant. Donc, Cynthia, et elle adore aussi cette chanson. Et c'est un coucou à ses petites princesses, Grace, Maddie et la petite Héloïse. Sans oublier, bien sûr, ses sœurs de cœur, Myrilla, Dorine, Mégane, Marie-Agnès et toi aussi. Et Katie, une amie de toujours. Gros bisous. Bah, merci, Cynthia, et belle journée à vous. Bonjour Marie-Josée Colette de La Réunion, bonjour Alice, bah ouais. Mes yeux sont encore un petit peu fermés ce matin, mais j'écoute quand même. Allez, mais c'est bien, restez au lit tranquille et écoutez la radio. Bon dimanche Alice, coucou à Francky Francis qui a fêté ses 45 ans hier. Bon dimanche aussi à la famille Kerjean, Baba et Bda Cruz. Merci Marie-Lou.

Good. Puis j'en profite aussi ce matin pour dire bonjour à tous ceux que j'ai rencontrés hier. Donc pour la soirée d'anniversaire de Clifford Bansillon. Joyeux anniversaire Clifford. Donc c'était une belle soirée. J'en profite pour dire bonjour à tout le monde, Marie-Christine, tous ceux qui étaient là. Et c'était vraiment franchement une belle soirée d'anniversaire. Comme on les aime. Et puis bonjour aussi donc à ceux qui travaillent aussi. On encourage. Donc il y a pas mal qui bossent ce dimanche matin comme nous. Mais en tout cas courage dans le froid si vous allez travailler. Et puis, coucou à Deven, à Nista, Chengra Vanen. Bon anniversaire de mariage, 15 ans, de la part de ses trois enfants, ses parents et les collègues. C'est envoyé par Nad. Bonjour aussi ce matin. Donc, bon dimanche à vous tous. Donc, je suis là. Amitié à tous. Et surtout, merci pour toutes ces belles chansons. Merci, Dani, du côté d'Albion, qui nous écoute comme d'habitude. Et alors, Marie-Christine, pardon, c'est Marie-Josée Colette qui m'envoie un autre message pour faire un petit coucou à ses amis, Monique, Anthony, Antoine, Magny, à Brigitte Clarisse, à Marie-Christine Clarisse Bansillon, Marie-Claude Anna Salon, Marie-Françoise Thieu, Corinne, Marie-Sybille Georges et la famille Clancy Souria. Ben voilà, bon dimanche à vous. Et bonjour à Daniel, aussi qui nous écoute. Daniel de Sainte-Croix, j'adore écouter la radio avant d'aller à la messe. Bon dimanche, merci beaucoup. Je salue également à mon ami Luc, merci d'être là. Tu nous berces avec toutes ces belles chansons, ces merveilleux souvenirs. Bonne journée, merci Luc, toi et à ta petite bonne femme. Voilà. Coucou à Twin et Lana, Nielsen, Gaiden, Happy Birthday, de la part de Coville, Ozel, Padmini, Vimi, Lerna, Jensen et Amoka. Bonne journée tout le monde. On continue, voici Jean-François Michael. Cette chanson, je veux vivre près de toi. Et puis on a aussi calé plein, plein, plein, je vous laisse découvrir. Surprise, bonjour. Je

Dean Martin à l'instant, Everybody Loves Somebody, à 7h40. Nana Mouskouri qui nous réchauffe un peu avec cette chanson Comme un soleil. Et puis on a aussi retrouvé pour vous ce matin un titre de Bam Koutaïen, vous vous rappelez de Gabi. Voilà, ça arrive aussi. Et puis on a plein de belles choses, les infos de 8h. En tout cas, je vous souhaite la bienvenue sur Arama. Merci de nous recevoir chez vous. Si vous nous écoutez en voiture, de votre application MBC Play 1.0, vous pouvez nous écouter aussi, hein, si vous n'avez pas la possibilité d'écouter à la radio, à la maison ou en voiture. Ben, faire une petite marche le matin, comme ça, ça fait du bien d'écouter la radio et surtout toutes ces belles chansons de légende chaque dimanche. 7h, 9h30, vos plus belles années.

0: Bam Koutaïan, Gabi, l'occasion pour nous, bien sûr, d'avoir une grosse pensée pour tous nos camarades pêcheurs. Oui, nous connaissons que c'est très, très dur, bien sûr, pour aller donc en mer, surtout. Et là, avec ce mauvais temps, c'est pas évident du tout. En tout cas, courage à vous. Allez, une bonne annonce pour un rendez-vous tout à l'heure avec Reza. Vous le savez, tempête dans une tasse de thé. Et juste après, on a Petula Clark et Bonny M. Bonjour.
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rock voisine. À l'instant, voilà qui a fait plaisir à Mamie Brigitte là, qui nous écoute ce matin. 7h56, 4 minutes les infos, on a le temps de Drifters et Michel Thor.

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1: Bonjour, merci d'écouter RM1, il est 8h. Le journal Adrien Valère, bonjour.
2: Bonjour Elvis, bonjour à tous.
1: Au sommaire de votre édition.
2: Un avertissement de vent fort et de forte houle est en vigueur à Maurice jusqu'à demain matin. Des rafales pouvant atteindre 90 km par heure sont attendues. Le gouvernement veut durcir les sanctions contre les infractions graves au volant, saisie de véhicules, disqualification de conducteurs et peines renforcées. Soupçon de fuite d'informations à la FCC, un document officiel de la commission a été retrouvé sur l'appareil d'un suspect. La Banque de Maurice met en garde contre une arnaque à l'investissement qui circule sur les réseaux sociaux. Un avertissement de forte houle est en vigueur à Maurice jusqu'à 10h demain. Un puissant anticyclone au sud des Mascareignes maintient un temps très venteux et froid sur notre région. Pour faire le point, on retrouve le prévisionniste Vinit Gugput.
3: Il y a un avertissement de vent fort et de forte houle qui est en vigueur à Maurice. Et que cet avertissement-là est valable jusqu'à 10h lundi le 31 août 2026. Deuxièmement aussi, nous avons un faux anticyclone au sud des Mascareignes. Et cet anticyclone-là lui permet de tenir le temps très venteux et froid dans nos régions. De côté, les temps en soi même pour les prochains 24 heures, nous pourrions remarquer qu'il nous prenons une période nuageuse avec la pluie intermittente, surtout à l'est, au sud et au plateau central. Et que nous avons un faux anticyclone qui peut transiter au sud des Mascareignes. Ça nous peut occasionner un temps très venteux et que nous pouvons trouver qu'il y a du vent à Maurice pour souffler depuis sud-est de 30 à 40 km par heure en moyenne. Et nous pouvons même ressentir une rafale de l'ordre de 90 km par heure dans certains endroits. La mer est pour bien mauvais des hauts récifs, étant donné nous avons une houle avec une vague de hauteur de 4 à 6 mètres. Nous déjà gagnons une donnée qui nous peut gagner une vague au-delà de 4 mètres de la région sud et même surtout à l'ouest. Nous prenons une houle qui provoque une rade marée

0: surtout aller de marée haute et que nous pouvons pas même gagner une inondation côtière de bonne zone de basse altitude, surtout à l'ouest et au sud. Alors nous demandons public, ban pêcheur et même ban plaisancier, pour pas faire ban sortie en mer, pas faire ban aventure de ban la plage, surtout à l'ouest et au sud.
1: Le gouvernement veut durcir les sanctions contre les infractions graves au volant. Le Conseil des ministres a donné son aval à l'introduction du Road Traffic Amendment Bill 2026 à l'Assemblée nationale. Le projet de loi prévoit notamment la saisie de véhicules, la disqualification de conducteurs dans certains cas, ainsi que des peines plus sévères pour la conduite sous l'influence de l'alcool et de drogue. Les actes de road rage et des courses illégales sur la voie publique sont également concernés. Plus de détails avec Florio Flo de l'association Sarah au micro de Nirma Narayana Reddy.
2: Nous sommes contre la répression, mais ces amendements sont nécessaires pour renforcer la sécurité sur nos routes. Surtout lorsque une personne prend le volant, elle a une responsabilité envers elle-même, mais également envers les passagers, les piétons et tous les autres usagers de la route. Et le problème devient encore plus grave lorsqu'un conducteur prend le volant sous l'influence de l'alcool et du drogue. Et je pense que ces sanctions doivent être proportionnelles à la gravité des conséquences. Il ne s'agit pas seulement de punir une personne après un accident mortel, mais surtout de faire comprendre aux conducteurs qu'ils doivent assumer leurs responsabilités. Cependant, la sanction seule ne suffit pas. Il faut également investir dans la prévention, l'éducation routière, les contrôles et les campagnes de sensibilisation. Que le système de permis à points est justement une mesure qui vise à responsabiliser davantage des conducteurs.
1: Une enquête interne est ouverte à la Financial Crimes Commission sur de possibles fuites d'informations impliquant potentiellement des membres de son personnel. Selon la FCC, un document officiel de la commission a été découvert sur l'appareil d'un suspect visé dans une affaire de blanchiment d'argent provenant du trafic de drogue. Face à la gravité de ces soupçons, les ordinateurs portables des enquêteurs concernés ont été récupérés pour une expertise informatique légale. L'enquête devra maintenant déterminer comment ce document s'est retrouvé dans les mains du suspect et établir les éventuelles responsabilités. La FCC qui affirme que toutes les mesures nécessaires seront prises à la lumière des conclusions de l'enquête. Et la Banque de Maurice met le public en garde contre une arnaque à l'investissement qui circule actuellement sur les réseaux sociaux. La publication frauduleuse utilise notamment une image générée par l'intelligence artificielle de la gouverneure de la Banque centrale, la docteure Priscilla Mutu-Ratakur, ainsi que celle d'une personnalité du monde des affaires qui incite les internautes à investir. La Banque de Maurice précise que ce programme d'investissement n'est approuvé ni par elle, ni par les banques commerciales opérant à Maurice. Toute personne qui pense avoir été victime de cette arnaque est invitée à signaler immédiatement l'affaire à la police. La STEM Racing Competition s'adresse aux jeunes âgés de 13 à 19 ans. Les participants doivent créer leur propre écurie de course miniature et gérer l'ensemble du projet de la conception à la compétition. Deux équipes de jeunes représenteront Maurice au Aramco STEM Racing World Finals 2026. La finale mondiale se tiendra du 3 au 8 août prochain à Singapour en marge du Grand Prix de Formule 1. Le Conseil des ministres a décidé d'accorder une assistance financière à l'équipe CSE Velocity du Collège du Saint-Esprit qui avait remporté l'an dernier la finale nationale de la STEM Racing Mauritius Competition. Une deuxième équipe mauricienne, Racing Vortex du Sugdeo Bisunduyal State College, prendra également part à cette compétition internationale. François Marc, In-Country Coordinator du STEM Racing Mauritius, se réjouit de cette décision du gouvernement. Il est au micro de Rajmila Sitaboni.
3: Pour Maurice, c'est énorme parce que Maurice, c'est l'IPI, représente le continent africain pour la première fois dans ce programme-là. Et nous, but là, dans sa événement-là, en parallèle, nous prenons une session de travail et qui nous invite, ben, partenaire, c'est pour join nous, que nous pouvons essayer, ramène ce championnat-là à Maurice pour qui nous réduire, ben, coût pour beaucoup plus de Mauriciens capables de participer. Si, ben, une finale mondiale coûte extrêmement cher et ça tourne autour de 1 million à 2 millions par équipe pour participer d'une finale comme ça. Parce qu'il y en a toutes la partie de registration, participation, l'hôtel, etc. Surtout quand on peut faire ça à Singapour, qui coûte extrêmement, extrêmement cher. Donc là, toutes les équipes qui peuvent participer ont encore besoin

0: besoin d'un soutien, malgré que le gouvernement indique pour soutenir, mais il y a une deadline qui besoin respecter. Donc nous lui demandons tous ceux qui ont envie capable de supporter une équipe là encore, bon, most welcome, capable de contacter nous.
1: À Saint-Brandon, le téléphone satellite et la radio ont longtemps été les principaux moyens pour rester en contact avec Maurice, des outils indispensables pour ceux qui travaillent sur l'atoll, mais qui restent coûteux et offrent des possibilités limitées. L'arrivée d'une connexion Internet vient donc changer la donne. La compagnie MTEL, qui a remporté l'appel d'offres pour ce projet, permet désormais à Saint-Brandon de bénéficier d'un accès à Internet. La cérémonie de signature a eu lieu vendredi à l'hôtel La Bourdonnée à Port-Louis, au-delà des besoins de ceux qui travaillent sur place. Cette connexion représente également une nouvelle étape vers une meilleure connectivité du territoire, qui sont les plus éloignés de la République. Nous écoutons le ministre des TIC, Avinash Ramtoel, au micro d'Annabelle Volbert.
2: Maintenant, nous connectons aussi à Saint-Brandon et à Raphael Islands à travers la technologie LEO, Low Earth Orbit Satellites. Hein? LEO coûte moins cher et connexion est plus rapide. Et ça, pour aider en connexion avec l'île et aussi ben, les personnes qui sont là-bas, vous êtes capable de gagner accès à l'Internet, à la connaissance, etc. Et vous êtes aussi capable de contacter votre famille.
1: À l'étranger, les recherches se poursuivent dans l'Himalaya après la crue dévastatrice qui a frappé mercredi la frontière entre le Népal et le Tibet. Le bilan provisoire fait désormais état de 682 morts, dont 675 au Népal et 7 au Tibet. Les corps ont été retrouvés sous d'épaisses couches de boue et dans les décombres de bâtiments, de routes et de ponts emportés par la crue. Une lueur d'espoir toutefois, l'armée népalaise est parvenue à introduire un tuyau d'air dans un tunnel où les ouvriers travaillant sur un chantier de barrage hydroélectrique pourraient être toujours en vie. Les opérations de secours se poursuivent pour tenter de retrouver d'éventuels survivants. C'est ce qui nous amène à la fin de ce journal. Merci de l'avoir suivi. Vous allez retrouver Marine Résidu dans un instant pour le journal des sports.
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4: Bonjour à tous. À un peu près un an des Jeux des Îles 2027, la préparation mauricienne s'intensifie. Le ministère de la Jeunesse et des Sports a réuni samedi les 581 athlètes présélectionnés issus de 18 disciplines pour lancer une nouvelle étape dans la préparation en vue des Jeux aux Comores. Le ministre de la Jeunesse et des Sports, Devan Nagalingam, s'est notamment attardé sur le soutien du gouvernement dans la préparation de nos représentants. Écoutons-le.
5: Nous avons 20 millions de roupies que le gouvernement, le ministère, peut mettre à la disposition d'un athlète en termes de préparation. Nous avons déboursé environ 2,3 millions à la fédération pour qu'ils commencent à faire l'encadrement, l'entraînement.
4: En cyclisme, après sa victoire au Tour Britain, Kimberly Le Court-Pienard était de nouveau en action hier. Grosse frayeur pour la Mauricienne lors de la 25e édition de la Classique Lorient Agglomération qui s'est disputée à Ploué en Bretagne. La Mauricienne a malheureusement été victime d'une chute dans le peloton et a abandonné à 48 km de l'arrivée pour cause de douleur. Kim Le Court va maintenant se concentrer sur les mondiaux au mois de septembre. En hippisme, le vainqueur de la Barbie Cup At My Command a retrouvé ses sensations. Il s'est de nouveau imposé hier, cette fois-ci sous la montre de Raymond Danielson, auteur d'un triplé pour l'écurie Gajadar. At My Command était aligné sur 1400 mètres. Retour sur les derniers 400 mètres avec notre expert Rajiv Ganpat.
6: 400 mètres du poteau. Alors, Boundless Energy, toujours solide aux commandes. Underworld, Pennsylvania, sollicité par Souffol. At My Command, qui fait bonne impression à l'extérieur en pleine ligne droite avec Boundless Energy, Pennsylvania, Underworld, At My Command, qui tente de terminer à l'extérieur. Underworld, At My Command, Boundless Energy, Underworld, qui est l'avantage face à Boundless Energy, At My Command, à l'extérieur. Underworld, At My Command, Underworld, At My Command, Underworld. Arrivée serrée entre At My Command et Underworld. World dans cette sixième épreuve. Qui sait qui fait la différence? La victoire du numéro 1 At My Command.
4: Sans transition en Angleterre, suite hier de la deuxième journée de première

0: League, Liverpool, Nottingham Forest, 2-2. Njoy a ouvert le score. Isaac a égalisé à l'heure de jeu avant que Gibbs White sur penalty ne redonne l'avantage à Forest. Mais Munoz a égalisé en fin de rencontre. C'est le deuxième nul d'Andoni Iraola sur le banc de Liverpool. Avec 2 points au compteur, Liverpool occupe provisoirement la 10e place au classement. Tottenham 0, Newcastle 2, Elanga et Wissa sont les buteurs. Les Spurs réalisent un début de saison catastrophique avec aucun point, aucun but marqué et 5 encaissés. Newcastle grimpe provisoirement à la 3e place. Dans les autres rencontres, match nul pour Bournemouth, Everton 1-1, tandis que Coventry City 0 et Hull City 1. Ce dimanche, 4 matchs seront à l'affiche. Chelsea affrontera Brighton. Leeds United sera opposé à Brentford. Sunderland recevra Fulham. Tandis que Manchester United accueillera Ipswich Town. En Ligue espagnole, pour le compte de la 3e journée, Levante 5, Real Betis 2 au classement Levante 8e, tandis que Betis occupe la 6e place. Real Sociedad 2, Espagnol 1. La Real Sociedad est 12e. L'Espagnol est 10e. Séville 1, l'Atlético Madrid 3. Séville est 5e au classement. Avec ce deuxième succès consécutif, l'Atlético prend provisoirement la tête du championnat avec 7 points devant Alavés à la différence des buts. Tandis que Séville, je vous le dis à nouveau, prend la 5e place. Parmi les affiches de dimanche, le Real Madrid reçoit Malaga au Santiago Bernabéu. En Italie, durant la 2e journée, retenez principalement Juventus 2, Parme 0, Sassuolo 2, Torino 1. À l'affiche ce dimanche, l'Inter Milan retrouvera Cagliari. En Bundesliga allemande, retenez principalement Elverbug 3, Bayer Leverkusen 2, Leipzig 3, Mönchengladbach 0, Borussia Dortmund 2, Hambourg 0. Ce dimanche, Fribourg recevra le Werder Bremen, tandis qu'Augsbourg sera opposé à Schalke. En Ligue 1, Strasbourg 2, Lens 1, Brest, Toulouse 2-2, Lyon, Le Havre 1-1. En bref, Cody Gakpo veut rejoindre Manchester City. Selon The Athletic, l'attaquant néerlandais aurait repoussé la possibilité de rejoindre Tottenham et donné sa préférence aux Citizens. Manchester City serait désormais prêt à passer à l'offensive pour l'ailier de Liverpool, dont la valeur est estimée à environ 85 millions de livres, soit près de 98 millions d'euros. Manchester City pousse pour Gakpo, mais Liverpool attend son remplaçant avant de le laisser partir. L'arrivée de Bradley Barcola pourrait débloquer le dossier. Sur le plan local, place à la 3e et dernière journée de la MFA Challenge Cup à Côte d'Or. Le tournoi triangulaire préparatoire prendra fin avec la rencontre entre les Dodo U20 et la Cure Waves SC. Une deuxième sortie et dernière sortie qui permettra aux Dodo U20 de poursuivre leur préparation en vue de la Cannes U20 2027, mais aussi de faire tourner l'effectif avant avec la sélection finale.
1: Le but, c'est la préparation pour après. Mais c'est un tremplin, hein. Il peut être nul dans quelque part. On nous connaît qu'il a qu'une équipe assez difficile pour jouer avec, mais nous faire le mieux, nous faire un bon match. Hein.
0: C'était Gilbert Bayaram, assistant entraîneur des Dodo U20. Pour rappel, la Cure Waves avait battu la SPL 2000 2-0 lors de la première journée avant que la SPL 2000 ne s'impose 2-1 face aux Dodo U20 lors de la deuxième journée. Et voilà, fin de ce journal. Merci de votre attention. Restez à l'écoute avec Elvis Kenneth.
2: Merci Marine pour le journal des sports en ce dimanche matin. Retour de la musique de vos plus belles chansons, de vos plus belles années 60, 70, 80, mais aussi vos petits messages exceptionnellement chaque dimanche. Évidemment, on fait plaisir à pas mal d'entre vous. D'ailleurs, j'ai reçu un petit message du Canada, Olivier Vénététan, qui nous envoie un petit message. Alors, j'aimerais bien faire un coucou à ma mémé chérie Florence Virapen, qui est du côté de la Caverne à Vacois, et à ma maman Isabelle Virapen de Cure-Pipe. Donc, ça a été envoyé par Laetitia et Olivier du Canada. Ici, il fait froid, mais bon, c'est toujours l'été. En tout cas, merci Olivier, Laetitia, et bien sûr de nous écouter du côté du Canada. En ce moment, j'imagine qu'ils sont toujours en samedi soir là-bas, si je ne me trompe pas. Et j'en profite aussi, bien sûr, pour saluer tous ceux qui nous écoutent. Canada, Australie, un petit peu

Partout en Europe, puis un petit peu plus tôt là quand même. Il est 6h18 en France, 5h18 en Angleterre, je peux comprendre. En tout cas, merci de nous écouter où que vous soyez en ce dimanche matin. Allez, MC Heavy Villa et Angle Blood Impedic pour la suite. Bonjour.

L'incontournable Engelbert Humperdinck, Man Without Gloves, surtout dans les balles, dans les après-midi dansant. Bah oui, les gens aiment bien danser sur cette chanson. Bonjour à Micheline qui nous écoute, malgré le froid, là. Bon dimanche. Je félicite d'ailleurs Lolita. Joyeux anniversaire donc à Lolita de Petite Rivière. On en coucou à tout le monde, à Mégane, à son chéri Régis, à Arlette de Chebel. On salue d'ailleurs qu'elle nous écoute ce matin, Arlette également. Bonjour à José qui nous écoute. Bon dimanche. Salut également ce matin. Joyeux anniversaire à Mamie Justine Bertin, demandée par Marie-Ève, Vic, Christophe et toute la famille. Merci Jacqueline. Daniela, j'adorais la chanson de Rock Voisine tout à l'heure, très belle chanson. Et là, j'en profite évidemment pour souhaiter à ma maman, Josette, joyeux anniversaire pour ses 75 ans aujourd'hui. Eh bien, Josette, je vous embrasse également. Passez une belle journée, surtout un joyeux anniversaire. Bonjour la team, coucou à mes loulous, Léa, Sacha, Sarah et Patrice. Merci pour ce Lion Fortune au début de l'émission. Merci Pamela, c'était un plaisir. Et puis un bonjour également à Chalet et Mario qui nous écoutent, qui souhaitent un bon anniversaire à la sœur Joyce. Mais tous mes voeux, bonjour à toutes les belles chansons là qui nous réchauffent en ce temps un petit peu froid. Est-ce qu'il y a un petit « Il était une fois » ? Bon, on va essayer de caler ça tout à l'heure. Et puis, bonjour Elvis, rien qu'en fermant les yeux, entendre toutes ces jolies chansons-là du passé, on sait que c'est dimanche matin. Gracias, Elvis, mais merci. Coucou aux familles Lola, Victor, Lactive et my sister Gilbert. Merci Gilbert, bon dimanche. Coucou à mes amis Marie-Lourde, Kerjean et Christiane Babar. Merci pour votre amitié de plusieurs années. Madeleine Boribon, bonjour. Coucou, que des souvenirs avec toutes ces belles chansons. Merci de me faire revivre notre adolescence, surtout. Hein. Bon dimanche, malgré le froid. Merci, Clara. Allez, je vous propose un petit vagabond. Vous vous rappelez de ce titre de Claude François ? Ça s'appelle Le Vagabond, justement. Mais juste après, Roy Robinson et notre générique culte, série télé du jour. Bonjour, belle matinée à l'écoute de RMA.

cette belle chanson signée bien sûr Roy Robinson à l'instant. 8h32, notre générique culte aujourd'hui. Alors, je vous parle d'une série direction la Californie espagnole avec l'un des héros les plus célèbres de la télévision. Je vous parle de Zorro. Attention, là, je parle ici du Zorro de notre enfance, celui de la série Disney qui a été lancée en 1957. D'ailleurs, Zorro, le mystérieux cavalier masqué qui défend les innocents et qui combat les injustices. On se rappelle de son fidèle Bernardo, le malin Sergent Garcia et bien sûr son magnifique cheval noir Tornado. Mais ce qui a marqué les générations, bien sûr, évidemment, c'était ce générique.

le Z, un personnage qui surgit dans la nuit pour laisser partout cette célèbre signature. Notre série, donc notre générique culte télé ce matin. C'est bien, hein, petit flashback comme ça. Daniel, oui, la chanson arrive dans un instant. L'amour en héritage, c'est pour mon mari Gérard. Nous aurions fêté nos 50 ans de mariage le 27 août, mais malheureusement, il n'est pas là. Courage donc, Daniel, ça arrive, hein, avant 9h, je vous promets. Et puis il y a aussi un petit coucou à mes deux filles, petites filles, Léa et Mélia de Grandpa Betty, de Canada toujours cette fois. Notre ami Giovanni qui nous envoie un petit message pour la famille Vinta, Bouton, Charles Tacoury, Henri Micheline et Régis. Et pour mon oncle Mario de Belle-Rose. Également, je voudrais souhaiter un bon anniversaire à Stéphanie Charles et à Stéphane Bouton qui célèbrent leur anif aujourd'hui de la part de leur cousin Giovanni Vinta du Canada, du côté de Texas plutôt, hein, aux États-Unis. Voilà. Bon dimanche à vous. Dédicace à Jocelyne Yven qui adore écouter les chansons et qui adore l'émission. Merci beaucoup à Marie-Lou de Cajan pour ce petit message. Et puis bonjour également à toute ma famille. J'ai passé une très belle soirée hier soir au bingo party de Saint-Clément Church Kirby. Très amical, mais c'est bien. Ça fait plaisir de temps à autre de faire une petite sortie tranquille. Bon dimanche, surtout bonne journée malgré le froid. Merci à Aïdé Serrette. Bonjour mon poteau, Benji, comment va? Cette chanson pour ma petite femme Marilyn, mon papa Sidney, ma maman Joyce, mon grand frère Fredo, ma marraine Philou, Rosita, Dani et ma tante Gladys en Angleterre. À toi aussi poteau. Merci poteau, j'adore ce mot. En tout cas, merci donc pour vos nombreux messages et puis un bonjour Elvis de la part de Dani Pater qui nous écoute. Chalet Mario qui nous dit merci pour notre message tout à l'heure. Agréable dimanche à toi et à toute la famille. Ça a été envoyé par Christiane et puis on dit bonjour également ce matin à Muriel. L'émission trop canon, les chansons, alors là franchement j'adore Uncle Butt, Hervé Villard, vous êtes génial, ben merci beaucoup donc à vous Muriel, et puis un bonjour également si possible, un petit peu les génériques des dessins animés aussi, ouais pourquoi pas, ouais je vais y penser, moi ça, je sais pas c'est qui mais c'est moi ça. Voilà, donc ok, merci, donc je vais penser, il n'y a pas de problème, c'est vrai ça, quelques dessins animés, il y en avait pas mal à l'époque aussi, et puis j'en profite aussi pour dire bonjour ce matin à Gilbert Blackburn qui nous écoute, donc m'envoie un petit message pour d'abord bien sûr souhaiter requête spéciale pour mon beau-frère Pipo et Myrna. Ah ben tiens, Pipo la pierre et Myrna la pierre, je les embrasse d'ailleurs. Le couple qui a célébré cette semaine deux grands jours, le 25 c'était les Pipo, c'est 90 ans, et les deux donc l'autre 63 ans de mariage. Un petit My Way. Pourquoi pas? Alors, vous voyez, de Frank Sinatra, déjà. Ouais. Ça, c'est pas mal, ça. Excellent choix, Gilbert. Ça arrive dans un instant, le temps pour nous de faire de la place pour accueillir Mike Brandt. Et puis, je me prépare aussi pour notre vinyle du jour consacré ce matin à cette voix qui nous a quittés, Dolly Parton. Bonjour! Belle matinée dimanche à l'écoute de R.

0: un grand classique, une voix légendaire et des paroles qui résonnent encore aujourd'hui à l'instant. Frank Sinatra, un de ses titres les plus emblématiques. My Way sur votre radio. Il est 9h15, c'est l'heure de passer à notre vinyle du jour, mais juste ça pour rassurer Daniel. Ça arrive dans un instant, l'amour en héritage.
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0: Voilà, ce sera dans quelques minutes le temps pour nous de passer à notre vinyle du jour et à nos 8h45.
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0: Alors, retour ce matin, notre vinyle du jour, direction des États-Unis, avec cet hommage à l'incontournable de la country, Dolly Parton. J'ai ramené une pochette 45 tours, là, de disque que je vous présente aujourd'hui. C'est un petit bijou. Alors, le 45 tours de Jolene. Vous vous rappelez, bien sûr, ce titre, sorti en 1973. La pochette s'appelle Jolene, bien sûr. Magnifique pochette, hein. Dolly Parton y apparaît avec cette image qui va devenir emblématique de son personnage entre élégance, glamour et univers country. Bref, une pochette qui attire immédiatement l'œil et qui nous plonge dans l'ambiance des années 70. Donc sur la face A, évidemment, on retrouve Jolene, une chanson devenue légendaire dans laquelle Dolly supplie une autre femme de ne pas lui prendre l'homme qu'elle aime. Voilà. Et sur la face B, on retrouve un autre titre, pas très très connu, mais que vous allez peut-être découvrir ou réécouter, Living on Memories of You, un titre qui nous permet de découvrir une autre facette de ce 45 tours. Voilà tout le charme d'un vinyle, hein, les amis. Si en quelques centimètres de plastique et une jolie pochette, on possède un véritable morceau d'histoire musicale. Et celui-ci, ce matin, signé Dolly Parton, mérite vraiment de tourner sur nos platines. Notre vinyle du jour.

La chanson, bien sûr, Nana Mouskouri, l'amour en héritage, sur votre radio à 8h56. Ringo, pour la suite, voici les oiseaux de Thaïlande. Encore 30 minutes à passer ensemble, ce dimanche matin.

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0: Les oiseaux de Thaïlande, on se rappelle de cette époque, n'est-ce pas? Bien sûr, en tout cas, merci encore de nous écouter. Quelques rendez-vous d'abord, ce rendez-vous tout à l'heure avec Kenneth Babaji.
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0: Voilà, rendez-vous à ne pas rater tout à l'heure avec Kenneth Babaji au Royaume de la Musique, qui reçoit d'ailleurs Kevin Bissonnette, qui est enseignant de français et homme de théâtre, qui sera donc l'invité ce matin. 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Ne ratez pas tout à l'heure, donc, au Royaume de la Musique avec Kenneth Babaji, 11h midi.
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0: Il est 9h. Alors bonjour à Marie-France de Cœur-Pipe qui nous écoute en ce moment. Merci pour toutes ces belles chansons. Coucou à mes deux fils, Eric et Michael, ma belle-fille Nathalie et mes quatre petits cœurs doux, Williams, Alizé, Mathieu et Chania, à toute la famille, les amis. Coucou à Paulette et Jonita qui nous écoutent. Excellente journée. Merci à vous. Rosemary de Tamarin qui nous écoute. Bonjour, je souhaite une très belle journée à ma famille et mes amis. Bonjour Elvis, merci pour la chanson. Donc, je pars pour la messe. Là. 50 bonhommes à l'hospice. J'ai perdu un, j'ai eu 60. J'ai pas trop compris. En tout cas, merci Daniel Apavou qui nous envoie ce petit message. Salut mon grand, comment va? Oui, ça va très bien. Merci pour toutes tes belles chansons. Gros bisous à mes parents ainsi qu'à ma grand-mère Damien qui nous envoie un petit message de l'Australie ce matin. Et puis un joyeux anniversaire à mon épouse Stéphanie, à mon beau-frère Stéphane et aux familles Vinter, Bouton et Charles de la part de Jean-Noël du côté de la caverne. Bon dimanche à tous, à toute l'équipe. Vous passez que des chansons que j'adore. Mais merci. Christiane Sophie de Cap Malheureux à Pavillon qui nous écoute. Bonjour à tous. Allez, Léo Seya, Michel Sardou et les Rica et un bon petit son bien de chez nous, notre ami Jean-Claude Gaspard. Bonjour.

quel slow de légende, Léo Sayoko, de couples se sont formés sur cette chanson, hein, n'est-ce pas? Allez, Sardou, Clérica, et juste après Jean-Claude Gaspard. Merci d'être là. Belle matinée, merci encore de nous écouter.

de notre ami Jean-Claude Gaspard qui fait Abouakampakampa. Ben voilà, le message est clair. Allez, 9h12. Dans un instant, je vous raconte l'histoire d'une chanson. Pour tout de suite, voici Roy Robinson, mon petit Blue Bayou, l'original.

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1: À 9h15, votre rendez-vous chaque dimanche matin autour d'une chanson. Et ce matin, difficile de ne pas avoir une pensée émue pour une immense dame de la musique américaine, Dolly Parton, qui nous a quittés, vous le savez, mardi dernier. Et pour lui rendre hommage ce matin, donc voici l'histoire d'une chanson qui a traversé les générations que vous connaissez forcément avec cette version. Eh oui, I will always love you. Mais cette chanson, c'est d'abord celle de Dolly Parton. Eh oui. Elle écrit en 1973, alors qu'elle décide de quitter professionnellement son mentor et partenaire de scène, Porter Wagoner, pour commencer sa carrière en solo. Et contrairement à ce que donc son titre pourrait laisser penser, ce n'est donc pas à l'origine une chanson d'amour entre deux amoureux. C'est une chanson d'adieu. Dolly, il dit, en substance, « Je pars, mais je garderai toujours de l'affection et du respect pour toi. » Dolly enregistre donc le titre en 1974, et c'est déjà un succès. Elle enregistre encore une fois une autre version en 82 pour le film « The Best Little Warhouse in Texas » et atteint même une nouvelle fois la première place du classement country. Mais le destin de cette chanson va changer en 1992 pour le film « Bodyguard ». Kevin Costner pense à cette chanson pour Whitney Houston, qu'on connaît évidemment. Whitney l'enregistre et transforme complètement le morceau, avec quelques notes d'a cappella, puis cette voix extraordinaire qu'on connaît donc de Whitney Houston. Et puis, il y a une magnifique anecdote derrière cette chanson. Lorsque Dolly Parton entend pour la première fois Whitney Houston chanter sa chanson à la radio, elle était en voiture, elle était tellement bouleversée qu'elle a dû s'arrêter sur le bord de la route pour l'écouter jusqu'au bout. Dolly avait écrit une chanson pour dire au revoir à quelqu'un, tout simplement, et Whitney Houston en a fait une chanson d'amour éternelle. Voilà pour l'histoire donc de cette chanson « I will always love you », chantée à l'origine par Dolly Parton.

0: La version originale, bien sûr, I Will Always Love You de Dolly Parton, qui a été donc reprise ensuite par, vous le savez, et Whitney Houston pour le film The Bodyguard. Bonjour à Richard Vello, bonjour, et puis bonjour également. Ce matin, je souhaite un bon rétablissement à ma copine Christine Aziz, a été envoyée par Elena Kirou, qui nous écoute. Sinon, à 9h20, donc 10 minutes de rendez-vous avec Adeline Forget, vous le savez, chaque dimanche matin, 9h30. À 10h, Adeline nous parle donc en deux mots. Et aujourd'hui, ce sera donc la lettre E.
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0: Voilà ce rendez-vous, donc on ne va pas rater dans quelques minutes à 9h30. Et puis autre rendez-vous aujourd'hui avec Reza, Tempête, dans une tasse de thé, 10h-11h.
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0: Allez, encore quelques minutes à passer ensemble. Christopher Cross qui arrive. Voilà, pour faire plaisir à Pat qui nous écoute ce matin, qui est bien réveillé. Best that you can do, of a thing, c'est bien sûr. Et juste après, on va clôturer avec Frédéric François. Allez, bonjour. 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

Christopher Cross, bien sûr, Best That You Can Do, 9h26. Un petit, allez, deux derniers pour vous, Frédéric François en clôture avec Bill Withers. Quant à moi, je vous retrouve demain. Demain, on démarre une nouvelle semaine, vous le savez, chaque après-midi pour votre Afternoon Ride, à 16h à 18h. À passer une belle journée, bon dimanche, et restez bien au chaud, et soyez prudents. Pas de plage, pas de sortie en mer. Belle journée, et surtout, bon dimanche.

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1: Bienvenue à vous qui aimez les mots et la musique. Aujourd'hui, nous jouons avec la lettre E comme ENA, un mot que nous utilisons tous les jours et souvent dans le commerce. Notre ENA créole vient de l'expression française « il y a » ou « il y en a ». L'expression a la même signification aux Seychelles et à La Réunion, avec une variante à l'île sœur où on dit aussi « nana ». Les dérivés autour du mot « ENA » dépendent largement de celui qui le dit et sur quel ton. Le « kena », une simple interrogation, mais qui peut aussi parfois tourner à la limite de l'insolent mal élevé. Le « ENA » l'air exaspéré. Quand on bavague tout travers et plie vaut mieux au fond là, hein? Le inazour fataliste avec un gros soupir pour constater les jours moins bons que bons. Mais quoi qu'on en dise et quoi que vous réserve la vie, il reste toujours qui est Nancy May.

Le Hénin confirme l'existence de quelque chose. Hénin la plie, Hénin la brise, ou encore la disponibilité des articles dans un commerce. Comme une enseigne affichant Hénin tout. Un pari osé quand on prétend vendre de tout. Que se passe-t-il quand un article n'est pas disponible? Est-ce que derrière le comptoir, on répond Pena? Le comble pour un magasin Hénin tout. Hénin est aussi un prénom aux racines étymologiques différentes, liées à plusieurs cultures et traditions. Sous sa forme grecque ou slave, il sert souvent de diminutif

Le prénom Éna est aussi très présent en Irlande. Il reflète un lien avec le patrimoine gaélique, évoquant l'attachement au folklore et aux traditions. Ce prénom est associé à la sagesse, à l'intelligence. Il peut décrire aussi un caractère plus vif, plus ardent. Éna est donc un prénom très versatile et souvent repris dans les œuvres littéraires. Il demeure apprécié pour sa simplicité, son élégance et son lien aux traditions. Même note de charme chez Enya, célèbre chanteuse irlandaise à la voix magnifique empreinte de mystère.

Côté table, avec la lettre E, redécouvrons les amprevades. Voilà un légume très prisé en juin et septembre, car il est souvent ajouté au plat en sauce, notamment un bon curry surf, et vient rehausser le goût. Il paraît que le pois d'amprevade serait originaire du sous-continent indien ou de l'Afrique, où il existe plusieurs formes sauvages de cette plante. Mais on sait qu'aujourd'hui, l'Inde en demeure le plus gros producteur mondial. En saison, les amprevades frais se vendent par sachets au bazar. Certains plantent aussi dans leur jardin ce buisson très résistant à la sécheresse. L'amprevade est connue ailleurs sous d'autres noms. Zambrevate ou Zambrovate à La Réunion, pois Congo à Haïti, pois d'Angole en France ou Pigeon Peas en anglais, comme le titre de cette composition de Don Wilkerson.

variétés principales sont communes dans l'océan Indien. L'ambrevade est présente dans nos plats ainsi qu'à La Réunion ou encore aux Comores, où figurez-vous qu'elle est cuite avec du lait de coco. Par contre, dans le sud de Madagascar, la plante est parfois utilisée comme fourrage. Consommée comme pois sec, pois vert ou encore en pois cassé pour le dal, l'ambrevade a une teneur élevée en protéines et en acides aminés. Cette plante a aussi une autre qualité. Elle capture l'azote dans l'atmosphère et le fixe dans ses racines. Ainsi, elle aide à rendre le sol plus fertile pour d'autres cultures. Alors, pois nourricier ou fourrage pour animaux, pourquoi ne pas en planter chez vous ?

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1: On continue avec E comme espérance. Le mot espérance vient du latin sperantia, dérivé du verbe sperare, qui signifie avoir de l'espoir. Il est apparu en français au XIIIe siècle pour désigner l'attente confiante d'un bien. Espérance, un mot qui correspond bien à l'optimisme mauricien. En effet, saviez-vous que notre petite île compte pas moins de 3 localités nommées Espérance? La première, nichée au nord du quartier militaire, dans le district de Moka, était d'abord une ancienne sucrerie,

créé, paraît-il, par William Telfair au cours des années 1850. Ce hameau est ensuite passé sous l'autorité de Saint-Julien. Aux alentours de Poudre d'Or, Hamlet, à Rivière-du-Rempart, se trouve Espérance Trébuchet. Fondée par les descendants de Louis-René Jean Trébuchet, cousin de Victor Hugo, cette propriété familiale fut morcelée en 1911. À Pamplemousse, une ancienne propriété comprenant des arpents sous canne et un moulin à manège fut développée au fil du temps. Elle est aujourd'hui appelée l'Espérance le Breton. Chez nous, espérance devient aspérer pour prendre patience ou pour garder espoir. Moena l'espoir.

Saviez-vous qu'il existe aussi une ville côtière, Espérance, sur la côte sud de l'Australie? Elle est célèbre pour ses eaux turquoises, ses plages immenses et ses kangourous qui dorment sur la place. En langue aborigène locale, on l'appelle Kepa Curl. Kepa traduisant l'eau et curl pour boomerang, soit là où les eaux forment des boomerangs. Joli, non? La ville voisine avec 5 parcs nationaux. Elle est populaire parmi les adeptes de surf, de plongée sous-marine, de pêche amateur et de rando. Si le mot espérance possède souvent une portée spirituelle, l'espoir, lui, évoque une attente simple du quotidien liée au concret. Le titre « Ode à l'espoir », écrit et chanté par Jérôme Rochecoute, a été primé lors du concours « Compose toute la musique » en 2019.

On termine la balade en E sur ces notes. Bonne semaine et à dimanche prochain.

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Bonjour à tous et merci de nous rejoindre sur RM1. On va tout de suite passer aux avis d'obsèques. On nous prie d'annoncer le décès de Monsieur Sugrim Kanaram, aussi connu sous le nom de Moon, âgé de 93 ans. Le convoi mortuaire sortira de chez son fils, Monsieur Sanjay Kanaram, à Saint-Antoine, Kanfoukro, à Phoenix, ce dimanche 30 août, à 10h, pour se rendre au crématoire de Kanfoukro pour la crémation. Décès de Madame Achai Achwen. Décès de Madame Achai Achwen, née Chung Teng, aussi connue sous le nom de Thérèse, âgée de 98 ans. Le convoi mortuaire sortira de la chapelle ardente de Moura à Route Royale, Petite Rivière, ce dimanche 30 août à 10h15, pour se rendre en la cathédrale de Saint-Louis à Port-Louis et de là au cimetière de Saint-Georges-les-Salines pour l'inhumation. Décès de Monsieur Laval Sarah. Décès de Monsieur Laval Sarah, aussi connu sous le nom de Joe, âgé de 82 ans. Le convoi mortuaire sortira de sa résidence E39 Dockers Village Tombobé ce dimanche 30 août à 11h pour se rendre en l'église de Bon Pasteur à Tombobé et de là au cimetière de Boismarchant pour l'inhumation. Décès de Monsieur Rajen Subrayen. Décès de Monsieur Rajen Subrayen, aussi connu sous le nom de Darmen, âgé de 53 ans. Le convoi mortuaire sortira de son domicile à Telugu Temple Road à Goodlands ce dimanche 30 août à 11h30 pour se rendre au crématoire de Belmont Goodlands pour la crémation. Décès de Monsieur Pierre Fritz Townsend. Décès de Monsieur Pierre Fritz Townsend, aussi connu sous le nom de Fritz, âgé de 96 ans. Le convoi mortuaire sortira de chez son épouse, Madame Marie-Anne Townsend, à Cité-Longtil, Belle-Ombre, ce dimanche 30 août à 11h30, pour se rendre en l'église de Saint-François d'Assise à Baie-du-Cap et de là au cimetière de Saint-Martin de Baie-du-Cap pour l'inhumation. Décès de Madame Xing Fu Yip Wun Sun. Décès de Madame Xing Fu Yip Wun Sun, née Lam Chan Ki, aussi connue sous le nom de Afuk, âgée de 73 ans. Le convoi mortuaire sortira de la chapelle ardente de Moura à Petite Rivière ce dimanche 30 août à 13h pour se rendre en l'incinérateur de chez Belle pour l'incinération. Décès de Monsieur Georges Alain Ramdine. Décès de Monsieur Georges Alain Ramdine, aussi connu sous le nom d'Alain, âgé de 63 ans. Le convoi mortuaire sortira du couvent de Saint-Jean de Dieu à Powder Mill Road, Pamplemousse, ce dimanche 30 août à 15h15 pour se rendre en l'église de Saint-François d'Assise de Pamplemousse et de là au cimetière de Pamplemousse pour l'inhumation. À toutes ces familles endeuillées, l'équipe de RM1 présente ses sincères condoléances. Et oui, très chers auditeurs, il est 10h03. Merci de nous rejoindre sur RM1. Dans quelques instants, Tempête dans une tasse de thé va débuter. Mais tout de suite, on va écouter une petite chanson de George Harrison, le temps que mes invités s'installent. On va écouter My Sweet Lord tout de suite et on démarre juste après. C'est parti.

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1: Et bonjour à tous et bienvenue dans Tempête dans une tasse de thé. Plaisir de vous retrouver comme chaque dimanche sur RM1. Et ce matin, on va parler de théâtre et plus précisément de Commedia dell'arte avec Théâtre d'Anvilaz. Et pour cela, j'ai trois invités ce matin en studio. À ma gauche, Cédric Virasamy. À ma droite, David Pion et Shrita Assamal. Bonjour à tous. Comment ça va ce matin?
2: Bonjour.
3: Bonjour. Bonjour Reza.
1: Alors David, on va commencer avec vous, d'abord avec les présentations, parce que il s'avère que vous êtes acteur depuis 30 ans, vous avez été formé en Belgique, à l'IAB, et puis par un concours de circonstances, vous vous êtes

0: retrouver à Maurice. Et là, à travers ce projet, donc l'idée, c'est d'emmener la Commedia dell'arte à Maurice. Est-ce que vous pouvez nous parler un petit peu, en quelques lignes, de votre long parcours?
1: Oui, avec grand plaisir. Mais déjà, merci pour ton invitation, Reza. C'est un vrai plaisir.
0: Grand plaisir, plaisir partagé.
1: D'être ici. Alors, la Commedia dell'arte, oui, c'est un... Alors, déjà, c'est une forme de théâtre assez particulière, puisque c'est une forme de théâtre populaire qui a 5 siècles, qui est née en Italie au moment de la Renaissance, en 1550, et qui, à l'époque, était presque l'équivalent des équipes de foot d'aujourd'hui, parce que les compagnies de Commedia dell'arte étaient très célèbres, très connues. Et la particularité de cette forme de théâtre, c'est qu'elle allait de village en village, de ville en ville, raconter ce qui se passait dans la ville d'à côté, dans le village d'à côté. Il n'y avait ni la radio, ni la télévision. Et donc, ces acteurs et actrices de Commedia, ils ont dû trouver des stratégies pour attraper les spectateurs, les tenir, parce qu'on est sur les places publiques, pour pouvoir remplir le chapeau. Puisque c'est une des particularités de cette forme de théâtre, c'est qu'on joue au chapeau, comme on dit, c'est-à-dire qu'à la fin de la présentation, les spectateurs donnent ce qu'ils veulent pour que les acteurs puissent manger. Et comme toujours, le cerveau de l'être humain, quand il a faim, il est vif, il est réactif, il est inventif. Quand il a trop mangé, il a tendance un peu à s'endormir. Donc les acteurs de Commedia, ils avaient faim, ils étaient inventifs et ils ont développé des stratégies pour vraiment attraper les spectateurs. Donc ça veut dire que c'est une forme de théâtre comique où il y a des chants, des combats, des danses. Et qui, surtout, l'autre particularité, c'est que ça représente, vraiment le kaléidoscope, le miroir de notre société. Donc tous les niveaux sociaux, toutes les catégories sociales de notre société sont représentées à travers des types, des archétypes. C'est pas du tout du théâtre psychologique. Et il n'y a pas de quatrième mur. Ça veut dire que le public est vraiment notre troisième partenaire. Donc il y a énormément d'interactions avec les spectateurs. Et donc le fait de représenter les différents archétypes de la société, ça permet en fait de parler aux gens. Donc de parler de leur peur, de leur tristesse, de leur colère, de leur joie. Et la Commedia, elle est née, elle provient à la base, elle a sa naissance dans le carnaval. Donc c'est une forme de théâtre où tout à coup on peut tous permettre, où le pouvoir en place laisse les acteurs et les actrices dire ce qu'ils veulent à propos des gens, à propos de tout le monde, pour qu'en fait on puisse exorciser nos peurs les uns par rapport aux autres, pour qu'on puisse arriver à vivre en paix et en société. Voilà. En gros, ça, c'est la Commedia dell'arte.
0: C'est un beau petit résumé, en tout cas. Ça donne envie, David. Et il s'avère que vous avez grandi dans le théâtre, puisque vos parents déjà faisaient partie du milieu. Donc, vous avez baigné dedans durant toute votre vie, en fait. Et puis, il s'avère que vous avez eu la chance de rencontrer donc Carlo Bozzo pendant un stage. Et c'est là où vous avez eu cette révélation pour la Commedia dell'arte.
1: Ouais, exactement. Donc en fait, j'ai fait une des grandes écoles de théâtre il y a longtemps maintenant en Belgique. Et pendant ma première année, j'étais un petit peu pas sceptique, mais disons que je m'ennuyais un petit peu. J'avais eu la chance effectivement de travailler bien avant, depuis très jeune, puisque mes parents étaient comédiens, enfin sont comédiens tous les deux. Et donc en la fin de première année, pendant les vacances, puisque l'IAD c'est l'équivalent d'une université, j'ai effectivement découvert la Commedia dell'arte avec Carlo Bozzo, qui est un des derniers grands maîtres de Commedia. Et depuis, et ça c'était il y a 30 ans, et depuis ça m'a plus lâché. Ça c'était en 94, donc ça remonte. Et j'ai continué la Commedia. J'ai trouvé cette forme de théâtre extraordinaire. Pour moi, c'est vraiment la base du théâtre, c'est l'enfance du théâtre, c'est un bac à sable énorme, dans lequel les acteurs et les actrices peuvent faire tout ce qu'ils veulent, mais c'est un bac à sable dans lequel il y a énormément de règles. Donc c'est très cadré, c'est très régulé. Mais à l'intérieur de ça, il y a énormément de liberté. L'improvisation, qui est cheval de bataille de la Commedia, une grande particularité, pardon, de la Commedia, et les masques, évidemment. Donc les masques, c'est aussi très impressionnant. Et donc, l'envie était depuis longtemps de faire venir la Commedia à Maurice. Une dernière petite particularité de la Commedia, c'est que chaque personnage dans la Commedia, donc on a Arlequin, Pantalone, le docteur, etc., ils viennent tous d'une région d'Italie. Et chaque région d'Italie, elle a son dialecte. Donc chaque personnage, chaque archétype parle avec son dialecte. Et je voulais retrouver la même chose à Maurice. Et donc, amener le créole, amener l'hindi, amener vraiment les langues.
0: Les composantes, en fait, de la société mauricienne.
1: Les composantes de la société mauricienne, exactement. Et donc, pas du tout faire un spectacle à l'italienne ou un spectacle français sur la Commedia, mais vraiment faire un spectacle mauricien avec les

0: code de la Comédia dell'Arte pour le public mauricien et pour pouvoir parler des gens aux gens.
1: En tout cas, c'est quelque chose de totalement inédit. Hein, aujourd'hui, David, je pense que déjà, les Mauriciens ne connaissent pas forcément très bien, enfin même voire pas du tout, la Comédia dell'Arte. Ils n'y ont pas été exposés. Donc, c'est un véritable challenge aussi pour vous.
0: Oui, tout à fait. Alors, le projet en soi est un énorme challenge qui est vraiment... Donc, je remercie sincèrement Pierre-André Boulet, directeur d'ACS, d'Eclosia, parce que c'est grâce à eux que ce projet
1: a vu le jour.
0: Et c'est un challenge pour plusieurs raisons. Déjà qu'on est avec des professionnels et des semi-professionnels qui sont engagés vraiment fortement au niveau du temps, au niveau de l'énergie. C'est 6 semaines de travail à raison de 3 jours par semaine. Ils ont tous un autre métier à côté. Donc au niveau de l'engagement, ouais, c'est demanding, c'est vraiment. Et puis, alors il y a l'apprentissage, il a fallu apprendre les codes, l'alphabet de cette Comédia dell'Arte, et puis après construire ce qu'on appelle un canevas. Donc c'est-à-dire un scénario, et ça je l'ai construit avec eux en fonction de leur personnalité, leur tempérament, ce qu'ils avaient envie de faire, les personnages qu'ils avaient envie de faire aussi, pour faire vraiment un canevas, un scénario mauricien, qui s'adresse aux Mauriciens, qui parle aux Mauriciens. À nouveau, je le répète, le but c'est d'amener cette forme de théâtre qu'on ne connaît pas, effectivement Reza à Maurice, on n'a jamais vu, c'est une première à Maurice. Alors même en Europe, il n'y a pas énormément de gens qui travaillent la Comédia, je te rassure, mais elle existe.
1: Pourquoi ça a perdu un peu de sa renommée enfin, au fil du temps?
0: Ouais, ça a perdu un peu de sa gloire au fil du temps, pour diverses raisons. Parce que la Comédia, c'est vraiment la branche du théâtre populaire. Et dans l'histoire du théâtre, il y a le théâtre populaire et puis il y a le théâtre bourgeois. Mmh. Et à un moment donné, le théâtre populaire, il a commencé un peu à faire n'importe quoi et on a commencé à le censurer énormément, à juste titre, je pense. Et le théâtre bourgeois a pris davantage le dessus. Mmh. Et donc, on a commencé à écrire. Parce que la Comédia, on était vraiment sur des canevas semi-improvisés. C'est-à-dire que quand on retrouve les canevas de l'époque, on voit qu'il y a les entrées, les sorties, les arguments des scènes, quelques effets comiques qui sont à peine décrits, mais c'est tout, il n'y a pas de texte. Donc, les acteurs étaient connus pour leur...
1: sens de l'improvisation.
0: Leur sens de l'improvisation, c'est-à-dire qu'il y avait par exemple un arlequin qui était très célèbre, un pantalon qui était très célèbre, une sorcière qui était très célèbre, une première actrice qui était très célèbre. Et donc, c'est dans ce sens-là où je parlais des joueurs de foot, et ils s'échangeaient parfois les acteurs et les actrices d'une compagnie à l'autre. Et donc, à un moment donné, ce théâtre populaire a déplu un peu au pouvoir en place. Et donc, on a commencé à écrire. Parce que c'est vrai que la Comédia commençait à faire n'importe quoi. Et donc, petit à petit, ça s'est un peu perdu. Mais elle n'est jamais morte. Elle n'a jamais disparu. Parce que comme toute forme de théâtre populaire, ça traverse les siècles. Elle est encore bien vivante aujourd'hui en Italie, au Portugal, en Espagne, en Angleterre. Parce que, comme je le disais, son origine vient quand même du carnaval. Et le carnaval est toujours bien vivant en Europe. Donc, c'est un théâtre qui existe, qui est beaucoup plus dans les festivals. Par exemple, au Festival d'Avignon, on va retrouver pas mal de Comédia dell'Arte. Dans les festivals plus d'été, en plein air, quelques personnes continuent à la pratiquer, à la transmettre, à l'enseigner, parce qu'il y a aussi une grande tradition orale, une transmission orale avec cette forme de théâtre-là. Donc elle est toujours bien vivante, mais c'est vrai qu'elle n'est pas au haut de l'affiche, parce que c'est des histoires de mode, je pense, en fait, tout simplement.
1: Alors, on a avec vous aussi ce matin deux de vos comédiens.
0: Ouais.
1: Alors, Shrita Assamal et Cédric Virasamy, on va peut-être passer à vous, Shrita. Qu'est-ce qui vous a donné envie déjà de tenter cette aventure?
2: D'abord, merci pour l'invitation. Quand Pierre-André m'a parlé de ça, j'ai trouvé que c'était quelque chose de vraiment nouveau. J'aime déjà beaucoup le théâtre, mais j'avais jamais découvert quelque chose, enfin, j'avais jamais vu quelque chose comme ça. Et un peu comme il a dit, le but un peu c'est d'exorciser nos peurs. Et bon, moi j'ai une grosse peur de parler en public. Et là, on n'a pas le choix. Donc, mais après, il y avait toute une technique. Il nous a bien formés sur toutes les différentes étapes pour arriver à l'improvisation. Et ça, c'était...
1: Parce que vous avez déjà fait partie, vous avez déjà joué dans différentes pièces de théâtre. Et donc là, par exemple, le fait d'être exposé à la Comédia dell'Arte, qu'est-ce qu'il y a de différent pour vous dans l'exercice, Shrita?
2: Déjà, ce n'est pas du tout le même type. Là, il y a beaucoup de... Bon, déjà, les masques. Faut apprendre à travailler avec les masques. C'est très physique. Donc, on ne

0: marche pas comme, comme les autres pièces dans, le, dans lesquelles j'ai joué. Il y a toute une, oui, il y a tout, on a appris pendant des semaines à marcher différemment, à parler différemment, à...
1: Il y a les codes, c'est un théâtre très codé,
0: oui,
1: très
0: voilà,
1: codifié.
0: C'est ça, c'est exactement ça. Donc, tous ces codes-là, c'est très différent et cette improvisation de, aussi discuter avec le public. Donc, tout est structuré, mais, enfin, on a l'impression que c'est, il y a beaucoup d'improvisation, mais il y a tout un apprentissage aussi derrière qui mène à ça.
2: C'est un apprentissage de l'improvisation, en fait, j'ai l'impression.
0: Exactement. Oui, oui, oui, ouais, c'est, ouais. C'est ça.
1: Et ça a l'air improvisé, ouais. Mais c'est
0: mais
1: pas si
0: tout
1: improvisé.
0: Gros boulot,
1: il y a un énorme boulot, c'est une horlogerie.
2: Pour arriver, en fait, à ce niveau d'improvisation, en fait. Et donc, vous, Shrita, vous êtes donc docteur en linguistique, enseignante-chercheuse, et votre travail tourne autour des langues et de l'éducation. Qu'est-ce que vous apportez de votre travail, de votre profession aussi, ben, dans ce que vous faites maintenant dans la Commedia dell'Arte? Est-ce qu'il y a un lien entre les deux?
0: Donc moi, mes recherches portent beaucoup sur la structure des langues créoles. Mm-hmm. Et comme il y a pas mal de créoles dans, dans la pièce, mm-hmm. je ne sais pas si c'est une façon de faire un lien. Mais sinon, donc dans l'enseignement, je trouve que c'est surtout le contraste qui m'a aussi attirée. Mm-hmm. Parce que dans l'enseignement, il y a beaucoup de structures où c'est beaucoup plus... Enfin, je d'être beaucoup plus sérieuse d'une certaine façon. Et là, j'ai l'occasion de me lâcher et de vraiment apprendre d'autres façons de gérer, je sais pas, la présence en public, des trucs comme ça.
2: Donc, vous dites que vous avez du mal à vous exprimer en public. Pourtant, vous faites du théâtre, vous êtes enseignante, donc j'imagine.
0: Oui, je sais. Ça
2: j'imagine que c'est un petit peu contradictoire quand même, n'est-ce pas?
0: Je suis d'accord. C'est un
1: pour
0: peu
1: exorciser ses peurs.
0: C'est justement, oui.
2: Est-ce que ça marche? Ça vous a
0: oui.
2: vraiment permis?
0: Non, mais en
2: de...
0: classe, j'ai jamais eu de soucis. Hein.
2: Ouais.
0: Je maîtrise peut-être bien mon sujet là-bas, donc il n'y a pas de souci. Ouais. Mais dans des situations un peu plus spontanées, mais du coup, ça va un peu mieux, je crois.
2: Bah, j'espère pour vous.
1: Ouais, ça va très bien, très très bien dans le spectacle.
2: Alors, Cédric, on passe à vous. Alors vous, vous êtes un employé d'Eclosia et vous faites du théâtre dans le corporate depuis 2011.
3: Exact.
2: Oui. Alors racontez-nous un petit peu, qu'est-ce qui vous a poussé à vous intéresser à ce projet?
3: Ben moi, c'est justement la cellule ACS du groupe. Au fait, d'ailleurs, merci à Eclosia d'avoir cette cellule-là parce que c'est quelque chose d'extraordinaire qui permet justement aux employés d'exprimer leur passion et de découvrir leur talent. Donc moi, j'ai découvert ce talent-là justement à travers cela. Et ma première scène au niveau corporate, c'était en 2011. Où j'avais un rôle, c'était un rôle d'un coq. C'était Ticoq Santé Claire. Et c'est à partir de là que voilà, je me suis intéressé et comme si on a fait monter la mayonnaise et que la passion a grandi au fil des années. Et d'année en année, on a fait pas mal de spectacles. Et c'est ça qui me tient aussi. Qui me passionne en gros, c'est d'être sur scène et d'avoir le retour public.
2: Et voilà. qu'est-ce qui vous a tenté dans la Commedia dell'Arte, plus spécifiquement?
3: Ben, vu que je suis très actif au niveau d'ACS, donc, et que je suis parmi un des comédiens du groupe...
2: Ça semblait assez évident.
3: Ça semblait assez justement évident et par curiosité aussi, parce que c'est quelque chose de...
2: Nouveau pour vous.
3: Voilà, et je me suis dit, ok, on va faire la Commedia aussi. Et ça élargit aussi ma palette de connaissances, parce qu'on connaît le théâtre normal, le théâtre psychologique, mais ce type de théâtre, comme Shrita a dit, comme David a dit, c'est quelque chose de différent. Et on doit casser tous nos codes qu'on a, nous, pour aller avec les codes de la Commedia. Mmh. Et ça, c'était un challenge et qui est extraordinaire parce qu'on apprend tellement, tellement de choses, surtout par rapport à la communication, donc qui nous aide aussi.
0: À l'écoute aussi beaucoup.
3: Voilà.
0: Le plug-in.
1: Ouais. Le plug-in, ouais, parce que c'est vraiment un théâtre humain. Moi. Et ce ouais. que, dans ce que dit Cédric, c'est vraiment la représentation des êtres humains. Donc ça veut dire que c'est vrai que c'est une forme de théâtre qui travaille énormément sur l'écoute.

0: qui nous apprend sur nous. Et puis, c'est un théâtre aussi, par rapport à ce que disait Cédric, où on est tous hyper interdépendants.
1: Exactement.
0: Ouais. Ça veut dire qu'il n'y a pas un rôle qui est plus important qu'un autre. Mmh. Et il n'y a pas un acteur ou une actrice qui peut être bien et alors du coup le spectacle ça va. Non, s'il y en a l'un ou l'autre, l'une ou l'autre, qui tout à coup n'est pas là, n'est pas dans le focus ce jour-là, eh ben c'est toute la scène qui se casse la figure.
1: Parce qu'on est tous connectés en guillemets, voilà. Et si la connexion coupe, on voit tout de suite.
2: Comment on arrive à trouver justement cette connexion entre tous les comédiens? Parce que là, vous êtes quand même... Il y a combien, David? 9 comédiens, c'est ça?
0: 9
2: comédiens. Ouais. Donc, comment on arrive à trouver justement ce niveau, cet équilibre entre tous ces comédiens? Parce que c'est vrai que quand on parle de théâtre plus
0: classique,
2: on peut être amené à voir des pièces où justement on a l'impression que parfois on a un comédien ou une comédienne qui va prendre un peu le dessus, l'ascendant sur le reste des comédiens et qui va un peu guider la pièce, qui va un peu porter la pièce. Donc là, j'ai l'impression que c'est pas du tout la même chose et que il faut qu'on soit tous au même niveau et qu'on soit, comme vous le dites, totalement interdépendants.
0: Ouais. Alors comment on y arrive? Ben ça c'était mon boulot. Ouais. c'était mon boulot et bon, il y a toute une série d'exercices. Moi, la comédia, je l'enseigne depuis très longtemps. J'ai une compagnie aussi de comédia quand j'étais en Belgique où on faisait que ça. Donc j'ai vraiment l'habitude et j'ai appris les codes avec mon maître, etc. Après, avec eux, c'est à travers des exercices. On a commencé par la base. On a commencé par apprendre à respirer. Ouais. Ensuite, on a commencé à apprendre à travailler avec la voix. Ensuite, on a commencé à travailler sur le corps. Ensuite, on a commencé à travailler justement sur la morphologie, sur la manière dont bougent les différents archétypes. Et puis, on rentre dans l'improvisation. Et puis, on commence à rentrer sur les fonctionnements hiérarchiques. Et tout ça, en fait, ce qui est intéressant, et je rebondis aussi à nouveau sur ce que disait Cédric, c'est que je pense que ça leur apprend autant des choses par rapport au théâtre, effectivement, par rapport à cette forme de théâtre qui est particulière, que par rapport à eux. Mmh. Ça complète vraiment, il y a quelque chose de vraiment très humain. Mmh. Pourquoi? Parce que la comédia, c'est la représentation des êtres humains. C'est la représentation des différentes catégories sociales et donc des différents fonctionnements humains. Donc en fait, grâce à la comédia, on apprend sur soi, sur les fonctionnements humains, et on apprend à travailler ensemble. Donc ça, c'est vraiment à travers les exercices. Et bon, après, je tapais sur le clou, mais ils s'en sont rendus compte très vite. Mmh. Parce que on travaille tout le temps acteur-spectateur, c'est-à-dire que tout le monde regarde et fait. C'est-à-dire que quand il y en a qui font, les autres regardent, quand les autres regardent, les autres font. Et donc, ils se sont rendus compte petit à petit qu'effectivement, qu'il y en a un qui n'était pas là, tout à coup, tout se cassait la figure. Et qu'on était tous obligés d'être là à 150%. Tout le temps. Après, il y a la structure aussi du canevas, donc de l'histoire, qui fait que c'est pas un premier rôle qui tire, comme justement dans le théâtre classique, où on peut avoir, dans, par exemple, je sais pas, Othello, on peut avoir Othello, je ne sais plus maintenant, ça va me revenir, comment s'appelle celui qui veut tuer Othello.
3: Iago.
0: Iago, merci, Shrita, voilà, comme quoi on a toujours besoin de quelqu'un. Voilà, et là, la pièce est tirée par les deux. Ici, on peut pas avoir, ça n'existe pas en fait. On va avoir quelqu'un qui va rentrer, qui va dépendre de l'autre. Donc la structure même rend obligatoire le fait qu'on soit tous dépendants les uns des autres. Et donc, je pense que ça, humainement, c'est aussi une belle
2: leçon de vie, en fait.
0: Ouais, belle leçon de vie, un bel apprentissage.
2: On a l'impression que c'est un peu une forme d'école de la vie à travers le théâtre.
0: Exactement.
2: Et donc, ça engendre, donc ça développe aussi cette solidarité, en fait, entre les comédiens. Donc, vous, par exemple, Shrita et Cédric, comment vivez-vous cette solidarité entre les comédiens? Est-ce que vous la vivez pour de vrai? Est-ce que vous la sentez, cette interdépendance, quand vous travaillez ensemble?
3: Oui, complètement. Et déjà, pendant toutes les sessions de cours qu'on a reçues, c'était très graduel. On a appris déjà à respirer ensemble. Quand il y avait les exercices de
4: miroir, etc.
3: De gymnastique, d'acrobatie. Donc on a fait beaucoup de choses pour développer petit à petit cette écoute, ce plug-in.
0: Se rendre compte que sans l'autre, en fait, on n'existe pas. En fait, c'est ça. Et quand Shrita reparle des acrobaties, c'est vrai qu'il y a un exercice que j'ai fait avec eux, l'acrobatie, où on se rend compte que s'il y en a un qui tire ou qui pousse l'autre,

0: on se casse tous les deux la figure. Mmh. Et donc, on se rend compte qu'on a besoin vraiment de l'autre pour pouvoir avancer ensemble. Donc, c'est vrai que c'est une très belle école de vie.
1: On a vraiment besoin l'un de l'autre. Donc,
2: Donc, ça vous apprend aussi à travailler avec l'autre et pas uniquement vous concentrer sur vous-même, en fait.
3: Oui, et ça nous apprend qu'on a besoin aussi de l'autre. Mmh. Parce que sans l'autre, on est rien. Donc,
1: autant l'autre a besoin de nous, nous aussi, nous avons besoin de l'autre.
0: Et à un moment donné, d'ailleurs, au niveau du texte, parce qu'il y a quand même des choses qu'on a écrites, mais de l'improvisation, mais enfin qu'on a décidé, qu'on a calé, on va dire, on se rend compte qu'on a besoin, ils se rendent compte qu'ils ont besoin de connaître le texte de l'autre. Mmh. Donc on est vraiment dans une forme de théâtre où l'autre devient presque plus important que moi. C'est vraiment l'inverse du théâtre classique, du théâtre bourgeois, où... Je caricature un petit peu, mais un acteur ou une actrice va pouvoir un peu se dire, bon, il y a moi, il y a mon rôle, etc. Là, si je connais pas le texte de l'autre, si je suis pas branché sur l'autre, je peux pas, moi, réussir.
2: Mmh. Oui, donc c'est vraiment quelque chose d'assez différent au final et de beaucoup plus, plus centré sur le collectif, en fait.
3: Oui, oui, c'est totalement ça. Et même, moi, petite anecdote pour les effets aussi, on a besoin de connaître tout le canevas pour pouvoir emmener des effets parce qu'on emmène aussi... C'est les comédiens qui emmènent les effets dans la pièce. Ouais. Donc, tu as besoin de savoir exactement.
0: Les effets sonores. Ils parlent des effets sonores. Ouais.
3: Des effets sonores, donc ça aussi, c'est important.
0: Parce que tout est en live. Donc, tu vois, il n'y a pas de micro, il n'y a pas d'instruments. Enfin, si, il y a des instruments, mais à l'ancienne, il y a un tambour, un triangle.
2: Ça reste très organique, en fait.
0: Oui, complètement. Et il y en a très organisé. Donc, c'est vrai que ce que dit Cédric, quand ils font les effets sonores sur certaines scènes, eh bien, ils doivent connaître la scène, ils doivent exactement savoir comment ça se passe. Donc, en fait, tous les comédiens sont là tout le temps. On joue sur ce qu'on appelle un tréteau. Un tréteau, c'est quoi? C'est un plateau de bois qui fait 5 mètres sur 4, qui est ici à 81 cm de haut. Les spectateurs sont à la place publique, face à eux, et tous les comédiens sont toujours à gauche et à droite du tréteau. Quand ils ne sont pas sur scène, ils regardent les autres jouer ou ils accompagnent effectivement les effets sonores. Donc on est vraiment sur un collectif. C'est une équipe de foot. Et d'ailleurs, le rythme de ils vont le dire à ma place, mais c'est un théâtre qui. Ça va vite. Hein.
3: Ouais, quand on saute de là, on suit quoi. Ouais. C'est tellement rythmé.
2: Drainé au niveau de vos énergies, en fait.
3: Ouais. Oui, oui.
1: Oui, oui. Et on est, comme David disait, à 150% dans les trucs.
0: C'est 35 minutes d'adrénaline
2: très
0: pure.
2: Très intense. Voilà. Alors, Théâtre d'Envillaz, on en parle aujourd'hui dans Tempête dans une tasse de thé. Est-ce qu'on peut parler rapidement des dates? Après, on va faire une petite pause musicale. Les premières dates, donc c'est très prochainement, là.
0: Oui,
2: samedi
0: 5, dimanche 6. Ouais. Donc, on joue chaque fois deux fois par jour.
2: Ah, alors, c'est à Cascavel hein, pour débuter.
0: On débute à Cascavel. Mm-hmm. Donc, samedi prochain, la première, elle est à 13h.
2: Ouais.
0: Et la deuxième représentation, elle est à 15h. C'est gratuit, bien évidemment.
2: Donc là, tout le monde peut venir.
0: Oui. Tout le monde peut venir.
2: Ouais. C'est vraiment le principe. Hein.
0: Ouais. Ouais, voilà. Et c'est vraiment un spectacle familial, des chants, des combats, de l'improvisation, des masques, sur une histoire d'amour, puisque le titre du spectacle, c'est
4: L'amour du capitaine Panab.
0: Tu vois, le collectif, on a tellement travaillé ensemble que c'est parti tout seul, ils sont rentrés tout de suite avec moi. Voilà, ça, c'est le titre du spectacle.
2: Génial.
0: Donc, une à 13h, une à 15h. Le samedi 5. Dimanche 6, même chose, Cascavel. Et là, le dimanche 6, c'est midi. La première est à midi et la deuxième est à 14h. Ensuite, on est le week-end d'après, samedi. Donc, on a 4 représentations par week-end. Mmh. 2 le samedi, 2 le dimanche. Le week-end d'après, on sera à Flac, au cœur de ville Flac. Le week-end d'après, on sera à Beauvallon. Et le week-end d'après, on terminera à La Croisette, à Granby.
2: Vous faites vraiment le tour de l'île.
0: On fait le tour de l'île. Ouais. Voilà. Et ça, c'était vraiment l'idée de départ avec Pierre-André, c'est que j'avais vraiment envie, parce que la comédia vit de ça, la comédia vit comme ça, elle va sur les places
2: publiques. Vous êtes des troubadours, là.
0: C'est ça, exactement.
2: Allez, on fait une petite pause musicale et on revient juste après pour continuer de parler de Théâtre d'Envillaz avec mes invités, David Pion, Shrita Assamal et Cédric Virasamy.

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1: On est de retour sur le plateau de Tempête dans une tasse de thé. On parle de Commedia dell'arte ce matin avec le spectacle Théâtre dans Village qui va voyager à travers l'île dans les différents malls. On est en compagnie de mes invités David Pion, Shrita Assamal et Cédric Virasamy. On a parlé un petit peu de ce projet avec vous, chers invités. Et maintenant, peut-être parler un petit peu des comédiens, des différents comédiens, David. Comment déjà s'est faite la sélection?
2: Alors, ben ça, c'est Pierre-André, avec ACS, donc d'Eclosia, qui a un groupe, en fait, de comédiens qui ont l'habitude de travailler avec lui. Donc, il m'a proposé le groupe. Et il y a eu un appel, je pense, simplement aussi, Cédric me confirmera.
3: Ouais, il y a eu la communication en avance.
2: Voilà.
3: Donc, et c'est là que les intéressés se sont proposés.
2: Manifestés, ouais.
3: Et il y a la sélection qui a été faite par rapport à... l'expérience, etc.
2: Voilà, parce que c'est vrai que c'était un projet qui allait être fort demanding, donc il fallait pas mal de disponibilité, il fallait un peu d'expérience aussi, donc on pouvait pas partir non plus avec des employés qui avaient jamais mis les pieds sur un plateau, c'était plus délicat, il fallait un minimum d'expérience, donc ça s'est fait assez naturellement, et donc j'ai rencontré en fait les acteurs et les actrices, et pour moi c'était une évidence, j'ai dit bah ok, super. Après, Shrita est avec arrivé en semi-professionnel. On a Johan Francis également en tant que professionnel et Rachel de Spéville en tant que professionnel. Mmh. Et ça, c'est Pierre-André et moi qui avons décidé de leur proposer le projet. Mmh. Et donc, ils ont sauté dans l'aventure.
1: C'était important pour vous d'avoir justement des différents profils, à la fois des personnes moins expérimentées et d'autres qui étaient plus expérimentées, David?
2: Alors, oui, c'est important dans le sens où, d'une part, il y a une partie formation dans le projet qui est importante. Donc, dans ce sens-là, des gens moins formés ou qui ont envie de découvrir, ben, ça fait vraiment partie. Mmh. C'est la fonction même d'ACS, c'est de pouvoir proposer aux employés d'Eclosia une formation, une forme d'art nouvelle avec laquelle ils n'ont pas l'habitude. Mmh. Donc, il y a ce volet formatif. Et puis d'autre part, moi j'avais besoin aussi d'avoir des professionnels avec moi qui allaient soutenir pour pouvoir sortir un canevas, un spectacle de

0: qualité. Ouais. On va peut-être citer du coup, puisque vous me posez la question,
1: tous les comédiens.
0: Ouais. Donc on a Shrita Samal qui est avec nous, Johan Francis, donc qui est professionnel, Rachel de Spéville qui est professionnel, Cédric Virasamy qui est avec nous aujourd'hui, Rishta Guljar, Larissa Siro, David Elisabeth, Anne-Sophie Rousseau et Caroline Nieva. Voilà. Donc super. On a pas mal de femmes. On a deux hommes en fait et beaucoup de femmes.
2: Trois.
0: Alors par rapport aussi au choix, il y a la morphologie. Mais bon,

0: humain. Et donc, en fonction des archétypes et des personnages qu'on fait, notre morphologie est importante. Ça veut dire, alors je ne vais pas dévoiler ici et rentrer dans le détail parce qu'on n'a pas le temps et c'est pas le but, mais c'est vrai que l'Arlequin, par exemple, qui est un personnage plus populaire, il va avoir un certain type de morphologie. Mmh. Alors que le premier acteur ou la première actrice, comme on l'appelle dans la comédia, qui est un personnage aristocratique, noble, il va avoir un autre type de physique. Mmh. Et donc, ce qui est amusant aussi, c'est pour ça que je disais en début d'émission, c'est le miroir de notre société, c'est que les physiques, les morphologies sont autant importantes, voire plus importantes que les caractères des gens. Et ça, c'est autre chose aussi qui est très important par rapport à ce dont Cédric parlait également, c'est que c'est une forme de théâtre, c'est pas une forme de théâtre psychologique. C'est vraiment par rapport aux masques, parce qu'on peut peut-être aborder le...
1: Parlons des masques, justement. Ça aussi, c'est quelque chose qui est intéressant, parce que ça aussi, c'est pas quelque chose de commun. Et qu'est-ce qu'ils apportent, ces masques?
0: Alors, je vais déjà peut-être laisser Cédric et Shrita répondre.
1: Allez, on vous écoute.
0: Parce que eux jouent avec des masques, ouais, voilà. Avant d'expliquer. Ouais,
1: ouais. Oui, parce que justement, vous, Shrita et Cédric, c'est nouveau pour vous de jouer avec des masques.
2: C'est très nouveau.
1: Donc, j'imagine aussi que ça doit vraiment vous sortir de votre zone de confort, vous qui avez l'habitude de jouer dans du théâtre classique. Qu'est-ce que ça apporte et quels sont aussi les challenges que ça apporte?
3: Vas-y. Ben, au fait... Moi, j'ai découvert le travail avec les masques, justement, avec cette aventure. Et pour dire que travailler avec des masques, ça nous aide à mieux nous exprimer physiquement, okay. On va dire. Parce que les masques, tu vois, tu peux pas avoir des expressions faciales, par exemple, avec les masques. Mais il faut travailler avec le corps. Donc, ça nous force à vraiment travailler avec...
1: Sur le physique, en fait.
3: Sur le physique, avec le corps, et projeter l'image de ce qu'on veut ressentir, etc., avec le corps. Et le masque, ce qui est intéressant aussi, c'est que avec les masques, tu es obligé de travailler avec le public. Tu peux pas... tu dois tout le temps travailler face au public. Donc, c'est là que l'interaction vient, parce qu'il y a tout le temps ce jeu public.
0: Partenaire,
3: public-partenaire. Donc, ça, c'est
1: ça vous conditionne, en fait. Les masques vous conditionnent dans cette optique-là, c'est-à-dire dans le fait d'interagir avec le public, parce que là, vous êtes concentré sur ce que vous faites et vous n'avez plus... Donc, vous ne vous souciez plus de vos expressions faciales.
3: Exactement. Ouais. Et c'est là qu'on dégage, justement... enfin, nous, on a vu ça en tant que spectateurs et... Avec le jeu des masques, ben, tu ressens aussi l'émotion. Donc,
0: il y a beaucoup plus de force, en fait.
1: Mais je vais laisser...
2: Non, mais les masques, c'est la première fois que j'ai vu les masques, j'étais vraiment impressionnée parce que c'est... Comme tu disais, c'est très animal, c'est... Enfin, c'est impressionnant.
1: Comment vous avez choisi les masques? Est-ce que c'est en fonction des personnages, David?
0: Oui, en fonction des personnages, des morphologies et des tempéraments. Parce que autant c'est pas un théâtre psychologique, autant c'est un théâtre de tempérament, quand même. Donc, voilà, moi j'ai beaucoup de masques avec moi qui datent de toutes ces années de travail de comédien. Et donc, en fonction des personnages et de la construction du canevas, je me suis dit, ok, tiens, tel masque va être bien pour un tel. Mmh. Ils les ont essayés avant, quand même.
1: Donc, parlez-nous de vos masques respectifs.
2: Non, mais après, juste pour rebondir sur ce que Cédric disait, c'est vrai qu'avec les masques, on voit que nos bouches, limite. Et donc, on voit pas les yeux, on voit pas les autres expressions faciales. Et là, c'est là où il y a tout le mouvement qui entre en jeu, le corps, et c'est pour ça que c'est très, très, très physique. Donc, mon masque... je sais pas si je peux en parler.
0: Oui, tu peux. Bah, voilà, après...
2: Donc, je dis quel personnage je suis.
0: Tu peux dire, ouais.
2: Donc moi, je suis une sorcière.
1: Ok.
2: Donc...
0: Une sorcière déguisée, mais on va pas dire,
2: Oh, okay. Ouais. Et non, mais il faut garder la surprise. Enfin, non, mais c'est juste que, encore une fois, ça me sort de ma zone de confort et...
1: Vous n'avez pas été habitué à ce genre de rôle?
2: Ah oh, bah non, ouais, non, non, non. Ouais. Mais je pense que personne à Maurice n'a été habitué à avoir des masques aussi. Donc,
0: en fait,
2: c'est vraiment inédit.
0: Le masque, Reza, c'est la particularité du masque en deux mots, c'est que c'est vraiment un catalyseur émotionnel. Et ça veut dire quoi? Ça veut dire que le masque, il envoie une image au spectateur et puis il y a les spectateurs qui renvoient cette image. Et donc, ça pousse émotionnellement. Donc, un, au niveau émotionnel, ça permet d'agrandir l'émotion. Et deux, le masque, c'est le miroir des spectateurs. Ça veut dire que ça, c'est une chose, on a beaucoup travaillé avec eux sur apprendre à comprendre, à déceler, travailler sur l'intuition à déceler, à comprendre où le spectateur veut m'emmener. Parce que le masque, c'est vraiment le miroir des spectateurs. Donc, c'est un travail

0: assez particulier.
1: Alors, maintenant, parlons de la place publique. On parlait tout à l'heure de la Commedia dell'arte qui se jouait donc sur la place publique, dans les villages, etc. à l'époque. Et aujourd'hui, bah, il faut forcément s'adapter au monde dans lequel on vit, David. Donc, pour ce faire, vous avez choisi des malls.
0: Oui, tout à fait. Alors, effectivement, au départ, on voulait aller dans les villages, sur les places publiques dans les villages. Mmh. Et puis, on s'est rendu compte qu'en fait, ben, les nouvelles places publiques dans le monde dans lequel on vit, ben, c'est les malls. Mmh. C'est-à-dire que, vu que la Commedia s'adresse à toute la société, à toute la population, et représente toute la population, eh bien, nous, il faut qu'on parle à tout le monde. Pour pouvoir parler à tout le monde, où est-ce qu'aujourd'hui on trouve toute la population, les représentants de toute notre société, c'est dans les malls. Et donc, c'est comme ça que le choix s'est porté d'aller dans ces malls.
1: Et donc, là aussi, j'imagine qu'il y aura quand même quelques challenges, parce que déjà, les personnes qui visitent les malls, qui passent leur temps dans les malls, ne sont pas là pour assister à un spectacle public comme ça. Donc là, il va falloir aller les chercher, attirer leur attention. Donc ça, j'imagine que ça fait partie de votre formation à vous.
0: Voilà, je leur en parle depuis quelques jours, effectivement, puisque là maintenant le canevas est prêt, on est voilà, encore 2-3 réglages, mais on est pratiquement prêt. Et ça, c'est effectivement, ça va être maintenant l'autre phase du travail, ça va être la rencontre avec le public. Mmh. Et ça, eh ben, on va la découvrir, ils vont la découvrir dès samedi prochain. Alors, on a une première générale, mais en interne, vendredi, une générale, c'est-à-dire une avant-public, comme ça s'appelle, vendredi prochain. Mmh. Là, ils vont déjà se rendre compte un petit peu de comment ça fonctionne avec les spectateurs. Et après, en place publique, comme tu le dis, Reza, on doit aller chercher les gens, parce que les gens ne sont pas là pour ça. Ouais. Donc, à nous de les garder avec nous, de les attraper, de les tenir et de les garder avec nous jusqu'à la fin du spectacle. Et ça, les masques y participent, les chants y participent, l'improvisation y participe, l'histoire d'amour qu'on raconte y participe, et le fait de représenter tous les types, de représenter toute notre société, ils participent également. Et donc, ils vont devoir y aller.
1: Ah, il va falloir jouer là-dessus, alors. Ouais. Alors, donc, peut-être qu'on parle un petit peu du canevas. Justement, comment ça s'est fait, l'écriture de ce canevas, David? Est-ce que vous avez commencé à travailler de votre côté? Vous avez attendu de voir les comédiens jouer, proposer ce qu'ils voulaient faire? Est-ce que vous leur avez demandé de quoi ils voulaient parler? Comment ça s'est passé?
0: Oui, ben, ça s'est passé effectivement comme ça. C'est-à-dire que j'avais rien en tête au départ. Je savais simplement que je voulais faire un canevas à 5 personnes, parce qu'il y a une structure dans la Commedia qui fait que si on est à 7, à 8, à 9, ça devient trop long. Et je voulais avoir une forme entre 30 et 40 minutes maximum, pour justement, parce qu'on est sur une place publique, on peut pas garder les gens pendant une heure et demie, on n'est pas dans une salle fermée. Donc pour ça, j'avais besoin d'un canevas à 5. Donc il y a on fait des tournantes, en fait on fait des turnovers, il y a des comédiens qui jouent certains jours, d'autres comédiennes qui jouent certains jours, etc. Et après, en fonction de l'évolution du travail, en fonction des exercices, eh bien effectivement je me suis dit, tiens, lui il va être bien là dans tel type, là lui va être bien dans tel type de rôle. Et puis on a commencé à tester un petit peu, puis je leur ai demandé aussi ce qui leur plaisait, de quoi ils avaient envie de parler. Et donc on a amené pas mal de particularités mauriciennes, on a amené des sujets dont ils avaient envie de parler.
1: Donc c'est une coécriture.
0: C'est-à-dire que ça devient un travail collectif. Oui, c'est une coécriture, on peut dire ça. C'est-à-dire que j'amène l'histoire, j'amène les grandes lignes, j'amène les sujets d'improvisation, je décide des choses, et puis eux, là-dedans, amènent leurs pattes à eux.
1: Est-ce qu'ils choisissent eux-mêmes les comédiens, les personnages qui vont jouer, ou ça, c'est vous? Non. Vous avez le dernier mot là-dessus?
0: Non, ça, c'est moi qui ai dit, ok, ça va aller là-dedans, ça va aller là. Parce que là, on est obligé d'avoir une structure. Donc, par rapport au rôle, c'est moi qui l'aurais proposé, en tout cas.
1: Donc, vous nous disiez aussi qu'il y aura plusieurs langues, à l'image un petit peu de ce que représente la société mauricienne.
0: Tout à fait.
1: Donc, là, j'imagine que les comédiens ont pu s'amuser aussi un petit peu. Shrita, comme on sait que vous êtes enseignante de créole aussi, donc j'imagine que pour vous aussi, ça, vous avez dû vous amuser là-dessus.
2: Oui, non, c'était intéressant. Mais ça parlera beaucoup, beaucoup au public mauricien, justement, avec ce côté multilingue de tout le spectacle. Ça va être fun.
3: Il y a les langues, il y a les argots aussi, donc on a essayé de
0: garder les niveaux, niveaux sociaux aussi.
1: Non, mais justement, est-ce que vous vous adaptez en fonction de la localité dans laquelle vous allez jouer? C'est-à-dire qu'on sait que, par exemple, soit à Cascavel ou à Flac, les gens n'ont pas forcément la même façon de parler. Donc là aussi, il y a des particularités, des spécificités au niveau du créole. Est-ce que vous allez vous adapter aussi en fonction de ce genre de détails?
0: Alors je pense que, et c'est comme ça d'ailleurs que fonctionne la Commedia, c'est qu'il y a certains personnages qui vont être plus appréciés dans certains...

0: certains coins de l'île que d'autres. Mmh. C'est-à-dire qu'en fonction effectivement des niveaux de créole, je pense qu'à Flac, à Cascavel, à Grand Bay, il y en a certains qui vont plus supporter l'arlequin, d'autres qui vont peut-être plus supporter Pantalon, etc. Ouais, okay. etc. Mais alors, on est vraiment sur un mix de langues, c'est pas que du créole.
1: En tout cas, ça donne envie de venir vous voir. On va faire une nouvelle pause musicale et puis on se retrouve juste après pour la toute dernière partie de notre émission ensemble.

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1: Vous écoutez RM1, il est 10h54 minutes et en ce moment je suis avec mes invités David Pion, Shrita Assamal et Cédric Virasamy. On parle de théâtre, théâtre dans Village, on parle de Comédia dell'Arte avec mes invités. Donc on l'a dit tout à l'heure, chers invités, que vous allez voyager à travers l'île dans différents malls. On va peut-être rappeler les différentes dates pour nos auditeurs et

0: pour les encourager à venir participer à cette expérience unique et totalement inédite à Maurice. Donc, les dates, s'il vous plaît.
1: Oui, avec plaisir. Donc, un théâtre populaire, familial, combat, danse, chant, improvisation. Donc, 4 week-ends, 2 représentations le samedi, 2 représentations le dimanche. Donc, 16 représentations gratuites sur les nouvelles places publiques que sont les malls. 5 septembre, 6 septembre, Cascavel. 12 septembre, 13 septembre, Flac, cœur de ville. 19 septembre, 20 septembre, Beauvallon. Et 26 septembre, 27 septembre, toujours 4 représentations, 2 par jour, Grand B, La Croisette.
0: Super, donc on encourage tous nos auditeurs à y aller en fonction de d'où ils se trouvent. Il y aura forcément un mall qui sera pas très très loin de chez eux. Allez découvrir ce spectacle de Comédia dell'Arte avec tous ces comédiens, ça va être génial. Et peut-être une dernière question à vous. Est-ce que vous avez déjà fait du repérage en fait dans les malls?
1: Alors, nous, on n'a pas encore été parce que nous, on a besoin de travailler sur le spectacle. Donc, nous, on est dans le spectacle. Hier, on a travaillé pour la première fois dehors. Et hier, il faisait un temps, comme tous nos auditeurs, vos auditeurs l'ont vu, particulièrement.
0: C'est pas génial.
1: Voilà. Donc, ils ont été baptisés dehors. On a travaillé toute la journée sous la pluie et le vent. Et ils ont fait un super boulot. Donc là, je pense qu'on est prêt. Ouais. Donc, nous, on avait notre attention, effectivement, sur le spectacle. On n'a pas encore été. Ouais. Mais on a, effectivement, des collaborateurs qui ont été sur place et qui organisent ça. Donc, nous, on va les découvrir. En arrivant, on va arriver chaque fois une ou deux heures avant.
0: Donc là, c'est-à-dire que vous savez déjà à peu près où vous allez être situé dans les malls.
1: Voilà, moi je ne l'ai pas vu personnellement, mais ça a été décidé avec les responsables où on va placer le tréteau, on va installer le tréteau.
0: Donc à chaque fois, c'est un endroit quoi, stratégique, comment ça se passe
1: Visuel, je pense, au niveau visuel, un endroit de passage, un endroit visuel aussi, un endroit au niveau du son, parce qu'il faut au niveau du vent, nous on doit faire attention, on ne peut pas par exemple avoir le vent face à nous, sinon on n'entend pas les acteurs et les actrices. Donc il y a un côté stratégique au niveau visibilité, au niveau passage et au niveau faisabilité artistique.
0: Donc là, j'imagine qu'il n'y a pas de micro ou quoi que ce soit en plus. Là. Donc c'est vraiment très, très naturel. Donc là, c'est à vous aussi de pouvoir projeter en fait. Parce que j'imagine que dans les malls aussi, souvent, on entend de la musique de fond, on entend des gens qui passent. Donc là, j'imagine qu'il y a un gros travail au niveau de la voix.
2: Oui. Ce sera ça le challenge.
3: Ouais. D'ailleurs, hier, on a fait notre baptême. Ouais. Donc,
2: dans le vent, dans la pluie.
3: Il y avait le vent, il y avait la pluie, il y avait des voitures, des travaux, etc. Donc, on
1: les chiens. Donc voilà, hier, c'était un vrai baptême. Ouais. Et donc, effectivement, ça fait partie aussi du tout travail d'apprentissage qu'on a fait ensemble. Ouais. On travaille beaucoup sur la voix, sur la respiration, sur le corps. Donc, ils sont prêts.
0: Super, en tout cas merci beaucoup à tous les trois, David Pion, Shrita Assamal et Cédric Virasamy, de votre présence dans Tempête dans une tasse de thé ce matin. Je rappelle, j'encourage donc tous nos auditeurs à aller vous voir Théâtre d'Envillaz dans différents malls de Maurice, c'est à partir du 5 septembre et ça va voyager. Merci également à Aparna qui était à la technique ce matin. Tempête dans une tasse de thé, c'est terminé pour aujourd'hui, on se retrouve dimanche prochain, même heure, 10h-11h, et d'ici là je vous souhaite de passer une excellente journée sur RM. Bye bye.
1: Un grand merci.
2: Merci.
1: Merci Reza.

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1: Chers auditeurs, bonjour et merci pour votre fidélité à ce programme consacré à la musique classique. Aujourd'hui, nous avons le plaisir de recevoir Kevin Bissounot. Bonjour et merci beaucoup d'avoir accepté notre invitation.
2: Merci.
1: Alors, vous êtes comédien, metteur en scène et formateur. Vous partagez depuis de nombreuses années votre passion avec des artistes de tous âges et contribuez à faire vivre le théâtre à Maurice. En parallèle de vos activités artistiques, vous enseignez également le français dans un établissement privé. En 2001, vous participez à la création de la compagnie Théâtralis. Depuis, vous mettez en scène de nombreuses pièces et accompagnez celles et ceux qui souhaitent découvrir ou pratiquer le théâtre. Au fil des années, vous vous êtes imposé comme une personnalité importante du monde du théâtre mauricien. Aujourd'hui, vous êtes avec nous pour parler de votre parcours, de votre passion pour le théâtre et la musique, bien entendu, mais également pour nous parler de vos projets. Bienvenue sur notre antenne, Kevin Bissounot. Puisqu'il sera beaucoup question de théâtre dans cette émission, je vous propose d'écouter, avant de commencer notre entretien, la marche pour la cérémonie des Turcs de Jean-Baptiste Lully. Il s'agit d'un extrait de la musique de scène qu'il a composé en 1670 pour Le bourgeois gentilhomme de Molière. Nous l'écoutons dans l'interprétation de Jordi Savall à la tête du Concert des Nations.

0: C'était la marche pour la cérémonie des Turcs de Jean-Baptiste Lully, un extrait de la musique de scène composée pour le bourgeois gentilhomme de Molière. Nous venons de l'entendre dans l'interprétation de Jordi Savall. Alors, il faut savoir que cet enregistrement a été réalisé pour la bande originale du film « Tous les matins du monde » réalisé par Alain Corneau. Un très beau film sorti en 1991 que je me permets de vous recommander, enfin que je me permets de recommander à ceux de nos auditeurs qui n'ont pas encore eu l'occasion de le voir. La distribution est quand même exceptionnelle. Il y a Gérard Depardieu, son fils Guillaume Depardieu, Jean-Pierre Mariel et Géraldine Payas dans les rôles principaux. La réalisation d'Alain Corneau et la performance des acteurs fait, à mon humble avis, de Tous les matins du monde l'un des grands chefs-d'œuvre du cinéma français à voir absolument. Alors, si vous nous rejoignez en cours d'émission, sachez que notre invité aujourd'hui est Kevin Bissounotte. Alors, j'ai évoqué rapidement votre parcours tout à l'heure. J'aimerais maintenant, si vous le voulez bien, revenir sur vos débuts en tant que comédien. Quels souvenirs gardez-vous de vos premières expériences sur scène?
1: Alors, j'ai eu la chance de démarrer avec principalement des vaudevilles. Donc, c'était assez amusant. Donc, une très bonne ambiance. Mais une

0: fois sur scène, c'est vrai que la première fois qu'on planche la scène, c'est juste effrayant. Mais ce qui est magnifique aussi, c'est que une fois qu'on a fini de jouer, on a juste envie de repartir sur scène. Donc c'est assez envoûtant comme sentiment.
1: Et quelles ont été les premières productions, on va dire, auxquelles vous avez participé en tant que comédien?
0: Je me souviens, ça a été autour des textes des Inconnus à l'époque. Moi, c'est ce que j'avais eu. Mmh. Et après, le texte qui m'a le plus marqué aussi, c'était le premier texte classique, ça a été Antigone.
1: Ah oui.
0: Où j'ai joué Emma.
1: Là, on n'est pas du tout dans du vaudeville. Là,
0: ouais,
1: là
0: ouais,
1: on est dans quelque chose de quand même de tragique. Ouais.
0: Effectivement. Donc ce saut aussi m'a permis de commencer à m'intéresser un peu plus à cet univers et je me suis dit ben voilà, j'aime ça.
1: Et Antigone montait pas
0: c'était l'atelier Pierre Poivre à
1: d'accord,
0: l'époque.
1: Oui.
0: Donc là c'était, on avait joué au théâtre de Port-Louis. C'était franchement, c'est dans un cadre magnifique, je garde une très très bonne expérience.
1: Et puis la mise en scène finalement, quel moment avez-vous eu envie de vous tourner vers la mise en scène?
0: Oui, alors la mise en scène, c'est je pense que c'était dans les années 2000. Mm-hmm. Donc en 2000, après avoir joué pour deux troupes qui existaient déjà, et je me suis dit, j'aime ce rapport avec les autres comédiens. Des fois, quand on joue, encore une fois, il y a plein de choses qui se passent dans la tête. J'arrive à projeter des choses, à visualiser un peu plus. Et puis, je me suis dit, allez, on va tenter. Et c'est là où, en 2001, avec Corinne Debèze, on fonde Théâtre Alice.
1: Nous essayons de faire un petit peu de pédagogie dans cette émission.
0: Oui.
1: Et dites-nous, en quoi consiste le rôle d'un metteur en scène?
0: Alors, le rôle du metteur en scène, c'est vraiment, il y a tellement de choses à prendre en considération. Première chose, donc déjà, c'est le choix de son texte qu'il veut mettre en scène, le choix de ses comédiens. Et quand on commence le choix d'une scénographie, le choix, quand je dis scénographie, on parle de décor, de lumière. Finalement, c'est tout un parti pris qu'un metteur en scène fait. Et ensuite, bien sûr, un texte, on peut donner plusieurs interprétations. Et là, c'est là où le parti pris du metteur en scène, de ce que lui, il veut mettre en avant, va prendre vie finalement à travers ses comédiens. Pour ma part, moi, ça a été, allons dire, en tant que metteur en scène, je me suis laissé emporté un peu par le travail de Stanislavski, Constantin Stanislavski, donc qui est à la base même du jeu d'acteur que les Américains ont repris. J'accompagne beaucoup, c'est beaucoup de psychologie, de réflexion autour des mots, autour des gestes. Donc voilà, le metteur en scène a besoin de voir tout ça et tous ces éléments, chercher le vrai dans du faux. Vous comprenez ce que je veux dire? C'est une représentation sur scène.
1: Et puis il y a une analyse quand même approfondie du texte qui est faite en amont. Et puis je me permets de vous demander, finalement, quel genre de metteur en scène êtes-vous? Parce que le metteur en scène, c'est un leader, c'est quelqu'un qui doit avoir du charisme. Mm-hmm. Est-ce que vous êtes sympa avec vos acteurs ou est-ce que vous êtes vraiment sévère, on va dire?
0: Il y a un peu des deux, il y a un peu des deux. Donc c'est que l'idée, c'est j'aime beaucoup cette idée de troupe. Je ne conçois pas un projet sans que les comédiens et le metteur en scène s'entendent. Mmh. C'est hyper important pour moi parce qu'on bien souvent on va aller chercher dans tout ce qui peut être de la pudeur, parce qu'on va aller chercher dans des sentiments. Donc parfois on ne sait pas trop à quel sentiment le comédien va vouloir s'appuyer dans sa vie. Donc oui, je suis plutôt sympa, j'accompagne énormément, je pense que je suis assez pédagogique dans mon approche. Et après, plus on se rapproche des dates de représentation,
1: forcément, il faut mettre un petit peu la pression.
0: Là, on met un peu la pression. Mais ça m'est arrivé d'être un peu dur par moment.
1: Parfois, il faut ce qu'il faut.
0: Ouais, hein. Voilà.
1: Alors, nous allons bien sûr aujourd'hui parler de musique classique, mais quels sont un peu vos goûts musicaux, enfin, autre que le classique, quelles sont les musiques qui vous ont influencé finalement dans votre travail aussi de comédien et de metteur en scène?

0: Oui. Alors moi, ce qu'il faut comprendre, c'est que la musique a une partie hyper importante dans ma vie. J'adore la musique et bien souvent, je me fais aussi la petite réflexion entre parenthèses. J'adore tellement la musique, quand les gens me disent « tu joues un instrument », je dis non. Donc j'aurais adoré. Et alors maintenant pour les goûts musicaux, je pense que étant petit, je regardais énormément de télé, donc ça a été les westerns à l'époque. Donc
1: Ah, le western du dimanche,
0: voilà,
1: voilà, du dimanche après-midi qu'on a connu dans les années 80.
0: Exactement. La musique a commencé avec la musique d'Ennio Morricone.
1: Oui.
0: Donc et après petit à petit, je me suis intéressé à la musique vraiment, à la musique des films. Et voilà, je n'ai aucune restriction, je peux écouter toutes sortes de musique personnellement. Des fois, il y a des amis qui me disent ah ouais, comment tu connais tout ça? Mais c'est parce que je pense que dès mon jeune âge, je m'intéresse à la musique. Du moment qu'elle sonne bien, j'aime ça. Quand je dis que ça sonne bien, c'est que ça doit me procurer une émotion. Et bien souvent, par exemple, on parlait pour revenir un peu en arrière sur la question précédente, que fait un metteur en scène? C'est bien souvent, une fois que j'ai fini de lire le texte que je veux jouer, je vais m'imprégner d'une musique pour chercher du rythme. Et quand j'ai les yeux, je suis concentré, j'ai les yeux fermés sur une musique, je travaille comme ça et j'arrive à visualiser les choses. Je vois le rythme de la pièce. Je vois des fois, c'est peut-être dans un puzzle complètement déconstruit, mais dans toute cette déconstruction, j'arrive à voir la pièce se mettre en place. Donc, est-ce que ça part de la musique classique, au jazz ou même la musique moderne? J'écoute beaucoup de la musique moderne, mais sinon, mon outil de travail reste la musique classique parce que je me suis rendu compte que à chaque fois que je dois passer par ce stade de travail où j'ai besoin d'une musique pour m'accompagner dans les premiers pas d'une mise en scène, ça a toujours été la musique classique.
1: Oui, cette palette d'émotions vous inspire finalement. Il vous donne aussi des images,
0: Oui, c'est ça. C'est,
1: des idées aussi pour la mise en scène. Ouais.
0: Et bien souvent, ce qui se passe, c'est que une musique, je peux écouter une musique et quand c'est cette musique, j'ai trouvé le truc. Je suis assez sensible. J'ai la chair de poule. Donc, quand je sens ça, quand je suis dans cette étape, je dis c'est ça.
1: Eh bien, nous allons écouter justement un grand compositeur. Donc, c'est le deuxième morceau de votre playlist, la fameuse Sonate au clair de lune de Beethoven. Alors, nous allons écouter le mouvement rapide, le dernier mouvement. Mm-hmm. C'est un morceau intense et passionné. Et on va l'écouter dans l'interprétation de la grande pianiste ukrainienne Valentina Lisitsa. Alors, il est intéressant de souligner le rôle important de cet artiste dans la diffusion de la musique classique auprès d'un large public, notamment grâce aux réseaux sociaux. Certaines des vidéos de Valentina Lisitsa ont été vues par des dizaines de millions de personnes. Elle a ainsi contribué à attirer un grand nombre de jeunes vers le répertoire classique. Nous écoutons donc le final de la Sonate au clair de lune.

0: C'était le final tempétueux de la sonate au clair de lune de Beethoven, interprétée avec passion par Valentina Lisitsa. Vous écoutez Au Royaume de la Musique, et c'est Kevin Bissounette qui nous fait l'amitié de nous accompagner tout au long de cette émission. Alors, vous enseignez le français dans un lycée privé. Est-ce que c'est votre passion pour le théâtre qui vous a donné envie de faire des études de lettres et de vous tourner vers l'enseignement ?
1: Alors, moi, j'ai eu beaucoup de chance, je dois l'avouer. Souvent, quand je repense à cette histoire, le théâtre est arrivé avant, avant les études de lettres. Et puis, une fois les études terminées, je voulais pas enseigner vraiment dans un cadre scolaire, vraiment. Donc, je me suis lancé comme formateur de théâtre. Extrêmement difficile au départ, parce que les gens ne vous connaissent pas et tout. Donc, mais bon, ça ne m'a pas empêché de croire en ce que je voulais faire. Et puis, très vite, j'ai trouvé ce petit fil qui pouvait relier les lettres et le théâtre. Et vraiment, là, ça a été... Je pense que j'ai été vraiment été... je sais pas si je peux dire béni, mais un jour comme ça, c'est il y a Maryse Despeignet qui me dit: Kevin, il y a une place de prof de français, mais j'aimerais que tu fasses aussi du théâtre avec mes élèves. Donc c'était, je pouvais pas rêver mieux.
0: Ben, nous allons profiter pour saluer Maryse Despeignet.
1: Ben voilà, donc
0: qui a fait une très belle carrière dans l'enseignement et qui est elle aussi une très bonne comédienne, qui a joué dans d'innombrables pièces d'ailleurs.
1: Et j'ai eu aussi la chance de jouer sous la houlette de Maryse Despeignet. C'était un texte de Malcolm de Chazal. Donc, on avait joué à l'époque. Donc, ça, c'était un événement assez intéressant parce que là, il y avait vraiment plusieurs générations de comédiens. Donc, on s'était retrouvés à jouer autour de ce texte. Donc, oui, coucou Maryse, si tu nous écoutes.
0: Et le troisième morceau de votre playlist est le célèbre intermezzo de l'opéra Manon Lescaut de Puccini, inspiré du roman de l'abbé Prévost. Et ce texte, vous le connaissez particulièrement bien parce que il était au programme du bac de français de cette année.
1: Oui, effectivement.
0: Voilà. Parlez-nous de Manon Lescaut et de l'abbé Prévost.
1: Oui, alors, pourquoi j'ai choisi cet extrait? C'était surtout pour faire un clin d'œil, ok? Donc, j'imagine que des collègues aussi vont écouter cette émission. Je me suis dit, voilà, cette année, c'était la dernière année de Manon Lescaut. Manon Lescaut ne revient plus, donc voilà, Manon Lescaut, c'est l'histoire de des Grieux, donc qui vient d'une famille noble et qui était prédestiné à devenir prêtre, et voilà que il tombe sur Manon Lescaut. C'est le coup de foudre, et c'est intéressant parce que c'est là où on apprend aux élèves c'est quoi le coup de foudre. Cet amour entre les deux va finalement traverser tellement de péripéties. C'est une histoire qui finit tragiquement. Mais en même temps, ça remet en question ce que c'est que l'amour, finalement.
0: Et l'aveuglement aussi.
1: Oui, et l'aveuglement, parce que finalement, Desgrieux, quand on lit Manon Lescaut, bien souvent, on se dit,
0: mais fait subir
1: comment
0: quand même,
1: il peut être bête comme ça? Pourquoi il fait ça? Parce qu'aujourd'hui, un jeune, je ne pense pas qu'il va marcher dans les pas du chevalier Desgrieux. En même temps, c'est intéressant parce que là aussi, ça nous fera penser un peu à une des musiques qu'on a mis un peu plus tard. Parce que Manon Lescaut, dans l'histoire, on la voit très peu. Et tout tourne autour, des personnages masculins principalement, mais elle attise vraiment l'attention des hommes dans Manon Lescaut. En tout cas, moi qui connaissais pas Manon Lescaut, et quand j'ai lu le texte, je me suis dit, waouh, c'est vraiment, au moment où j'ai découvert Manon Lescaut, c'était vraiment un beau texte à faire découvrir aux jeunes.
0: Et puis c'est le chevalier Desgrieux finalement qui se raconte, qui raconte
1: à Renoncourt, donc un autre noble, donc qui l'aide finalement. Et ça fait que dans la structure

0: l'essentiel même de cette histoire. Il faut bien s'y repérer parce que ici, l'abbé Prévost a quand même été assez pointilleux, méticuleux. Vraiment, ce type d'écriture fait que voilà, il voyage dans le temps, il revient en arrière et c'est il faut vraiment être avec sa petite loupe quand on lit Manon Lescaut.
1: Et nous écoutons à présent l'intermezzo de Puccini, un extrait de l'opéra Manon Lescaut.

0: Après ce poignant intermezzo, nous allons poursuivre notre voyage musical avec une autre œuvre inspirée par un grand écrivain français. Il s'agit de L'Arlésienne, composée par Georges Bizet à partir du texte d'Alphonse Daudet. Alors, un petit mot sur L'Arlésienne.
1: Je disais justement donc L'Arlésienne, c'est on peut faire un peu un lien avec Manon Lescaut. Mm-hmm. Donc c'est la femme dont on est éperdument amoureux et qu'on ne voit jamais. Et autant la structure de Manon Lescaut, si allons dire, est à la base, à l'origine même, je pense, de l'extrait de L'Arlésienne. Mm-hmm. Et puis pourquoi L'Arlésienne? Moi, je trouve c'est toujours intéressant. On est toujours à la quête de quelque chose qu'on ne connaît pas. Et je trouve que c'est et puis personnellement, moi, quand on a parlé de L'Arlésienne, c'était surtout un petit clin d'œil pour mon ami Jean-François Achille.
2: D'accord.
1: Donc, il adore utiliser cette expression. Et ben, voilà, encore une fois, s'il écoute...
2: vous pouvez lui dédicacer le morceau.
1: Voilà, je lui dédicace exactement le prochain morceau. Donc, voilà.
0: Alors, pour accompagner donc, cette pièce, Georges Bizet compose une musique de scène pleine d'émotions. Ouais. Donc, quelques années plus tard, il en tire deux suites orchestrales qui deviendront parmi ses œuvres les plus connues, avec des mélodies à la fois élégantes, dramatiques et surtout très expressives. Alors, nous écoutons à présent le prélude et le carillon, extrait de la première suite de L'Arlésienne de Georges Bizet, interprété par l'orchestre du conservatoire Béla Bartók de Hongrie, placé sous la direction de Zoltán Bolicskij.

0: C'était le prélude et le carillon, extrait de la première suite de l'Arlésienne de Georges Bizet. On va faire un bond maintenant d'un siècle, hein, parce que l'Arlésienne c'est 1872, et là on va se retrouver en 1971 avec du Gainsbourg. Exactement. Et je vous remercie infiniment, Kevin Bissounette, d'avoir finalement mis du Gainsbourg sur votre playlist. Et on va écouter deux extraits de Melody Nelson, l'album Concept. Alors, parlez-nous de ce bel album.
1: Alors, au fait, voilà, encore une fois, en tant que théâtreux, donc on peut pas... C'est déjà, la base qu'il faut comprendre, c'est que le théâtre, c'est un art, comme je dis, pluridisciplinaire. On peut pas rester autour d'un texte. Il faut aller plus loin. Et la musique a toujours été vraiment un outil de travail pour moi. Je me souviens donc au fait, à travers la télé, à travers la radio, beaucoup plus la télé qu'à la radio déjà, je tombais sur les chansons de Gainsbourg. Et puis ça a été en 1998 ou 19, je sais plus. J'étais chez un ami à Montpellier et j'étais invité à une soirée. Donc c'était un ex de la Comédie Française qui faisait une soirée. Et il avait repris les textes de Gainsbourg lus. Ce soir, il y a quelque chose qui s'est déclenché. Je me suis dit, tiens, il faut que j'aille fouiller un peu plus sur Gainsbourg. Et puis ben voilà, c'est comme ça que pour moi Gainsbourg est entré dans mon répertoire. Et quand j'ai commencé à l'écouter, je me suis dit, ben tiens, ouais, il est un peu décalé, un peu comme dans ma tête. Donc, et puis ben voilà, on peut pas, il avait une façon toute particulière, je vous disais, il avait une touche musicale, donc Gainsbourg, et ça me plaisait énormément ce qu'il faisait, donc, et puis Melody Nelson, c'est...
0: Oui, magnifique album concept avec cet enchaînement de morceaux et ces arrangements exceptionnels de Jean-Claude Vanier. On a l'impression d'écouter de la musique classique.
1: Exact. Donc finalement, je me rends compte que la musique classique reste quand même le fil conducteur dans tous mes choix musicaux finalement.
0: Eh bien, nous allons écouter la ballade de Melody Nelson suivie de la valse de Melody Nelson.

0: C'était Serge Gainsbourg et aussi Jane Birkin dans la ballade de Melody Nelson et la valse également de Melody Nelson du même album. Nous allons écouter un dernier morceau de musique classique, le Carnaval des animaux de Camille Saint-Saëns. Alors pourquoi avoir choisi cette œuvre qui est quand même assez, enfin on peut dire humoristique, hein,
1: oui,
0: c'est
1: oui.
0: une blague mm-hmm. finalement que fait Camille Saint-Saëns, une sorte de pastiche.
1: Oui, alors encore une fois, je vais faire le lien avec le théâtre. J'aime beaucoup travailler avec, dans l'univers des enfants finalement, parce que je trouve que c'est il nous pousse un peu plus dans nos retranchements, donc il y a toujours une plus longue réflexion qu'un public adulte, et encore une fois c'est je trouve que cette musique finalement, je pense que en tant qu'adulte nous avons un moment donné ou un autre entendu c'est la musique justement du Carnaval des animaux, et donc je me suis dit ok, et même si ça date de 1880, je pense que dans un des films d'enfants, on a certainement entendu ces musiques en background. Donc voilà.
0: Et c'est vrai que c'est un outil pédagogique carrément, le Carnaval des animaux. Hein. Beaucoup de profs l'utilisent pour initier les enfants à la musique.
1: Oui.
0: Maintenant, puisque nous sommes presque arrivés à la fin de cette émission, parlez-nous un petit peu de vos projets pour les mois à venir.
1: Alors, allons dire que après avoir joué Mais ne te promène donc pas toute nue en début d'année, cette nouvelle troupe que j'ai, ils ont été derrière moi. Bon, Kevin, quand est-ce qu'on se lance pour la prochaine? Et donc déjà j'ai eu trois propositions de textes et je vais m'accorder le mois d'août. Mais ce qui est bien, c'est que juste pour les rassurer, s'ils m'écoutent, bon, j'ai commencé à contacter pour réserver une salle déjà, donc pour l'année prochaine, au cas où. Enfin, au cas où, je sais qu'ils vont être derrière moi pour me lancer. Donc, ce sera ou un vaudeville ou une.

0: comédie tragique. Donc, je me dis, je vais attendre encore un peu le temps de bien lire et pour pouvoir faire mon choix. Mais ça vient.
1: Et vous reviendrez pour nous en parler.
0: Avec grand plaisir, Kenneth.
1: Alors, nous allons maintenant écouter deux extraits du Carnaval des animaux, Fossiles et le final, joué par l'orchestre de Pittsburgh, dirigé par André Prévin.

0: C'était Fossile et le final du Carnaval des animaux de Camille Saint-Saëns. Nous sommes déjà arrivés au terme de cette émission. Kevin Bissounotte, merci beaucoup d'avoir été avec nous aujourd'hui.
1: Tout le plaisir qui est d'être ici. Je devais en passant vous féliciter. J'ai adoré le concept de votre émission. Je suis toujours à la recherche de cette improbabilité. Donc, vous réussissez à nous faire repartir dans la musique classique et coller avec quelque chose de contemporain. Donc, bravo pour ça. Donc, pour votre émission.
0: Je vous remercie beaucoup. C'est très, très encourageant. Et merci beaucoup à Monsieur Kader d'avoir assuré avec brio la partie technique de l'émission d'aujourd'hui. Grâce à notre invité, nous avons pu écouter du Gainsbourg. Nous nous quittons, chers auditeurs, avec un autre mauvais garçon de la chanson française. Mais quelqu'un qui fait, bien entendu, partie du panthéon des chanteurs français, Alain Bachung. Le morceau s'appelle « La nuit, je mens ». On se retrouve dimanche prochain avec notre invité. D'ici là, je vous souhaite de passer une excellente semaine. Prenez soin de vous.
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1: Très bon après-midi à tous, il est midi.

0: Et c'est parti pour le journal de la mi-journée présenté aujourd'hui par Adrien Valère. Très bon après-midi à vous, Adrien.
1: Bon après-midi, Elodie. Bon après-midi à tous.
0: On démarre avec les titres.
1: Les opérations de secours se poursuivent.

0: Le bilan s'alourdit au Népal et au Tibet, 750 morts et plus de 3000 disparus. Le gouvernement veut durcir les sanctions contre les infractions graves au volant, saisie de véhicules et peines renforcées. Soupçon de fuite d'informations à la FCC, un document officiel de la commission a été retrouvé sur l'appareil d'un suspect. La Banque de Maurice met en garde contre une arnaque à l'investissement qui circule sur les réseaux sociaux. Et tout d'abord, la police de l'environnement a mené une opération Smoke à Port-Louis ce vendredi pour contrôler les émissions de fumée des véhicules diesel. Au total, 5 contraventions ont été dressées. Les véhicules contrôlés présentaient un niveau d'opacité de fumée largement supérieur à la limite autorisée de 50%. Les taux révélés variaient entre 92,5% et 98,6%. Des avis d'interdiction de circuler ont été apposés donc sur les véhicules concernés et chacun des conducteurs s'est vu infliger une amende fixe de 10 000 roupies. L'opération s'inscrit dans le cadre de contrôles visant à réduire la pollution liée aux émissions excessives de fumée sur les routes. Et le gouvernement veut durcir les sanctions contre les infractions graves au volant. Le Conseil des ministres a donné son aval à l'introduction du Road Traffic Amendment Bill 2026 à l'Assemblée nationale. Le projet de loi prévoit notamment la saisie de véhicules, la disqualification de conducteurs dans certains cas, ainsi que des peines plus sévères pour la conduite sous l'influence de l'alcool ou de drogue. Les actes de road rage et de course illégale sur les voies publiques sont également concernés. Plus de détails avec Florio Flor de l'association SARA au micro de Nirman Arenaridi.
1: Nous sommes contre la répression, mais ces amendements sont nécessaires pour renforcer la sécurité sur nos routes. Surtout lorsque une personne prend le volant, elle a une responsabilité envers elle-même, mais également envers les passagers, les piétons et tous les autres usagers de la route. Et le problème devient encore plus grave lorsqu'un conducteur prend le volant sous l'influence de l'alcool et du drogue. Et je pense que ces sanctions doivent être proportionnelles à la gravité des conséquences. Il ne s'agit pas seulement de punir une personne après un accident mortel, mais surtout de faire comprendre aux conducteurs qu'ils doivent assumer leurs responsabilités. Cependant, la sanction seule ne suffit pas. Il faut également investir dans la prévention, l'éducation routière, les contrôles et les campagnes de sensibilisation. Que le système de permis à points est justement une mesure qui vise à responsabiliser davantage des conducteurs.
0: Une enquête interne est ouverte à la FCC sur de possibles fuites d'informations impliquant potentiellement des membres de son personnel. Selon la FCC, un document officiel de la commission a été découvert sur l'appareil d'un suspect visé dans une affaire de blanchiment d'argent provenant de trafic de drogue. Face à la gravité de ces soupçons, les ordinateurs portables des enquêteurs qui sont concernés ont été récupérés pour une expertise informatique légale. L'enquête devra maintenant déterminer comment ce document s'est retrouvé dans les mains du suspect et établir les éventuelles responsabilités. La FCC affirme que toutes les mesures nécessaires seront prises à la lumière des conclusions de l'enquête. Et la Banque de Maurice met le public en garde contre une arnaque à l'investissement qui circule actuellement sur les réseaux sociaux. La publication frauduleuse utilise notamment une image générée par intelligence artificielle de la gouverneure de la Banque de Maurice, la docteure Priscilla Mutura-Thakur, ainsi que celle d'une personnalité du monde des affaires pour inciter les internautes à investir. La Banque de Maurice précise que ce programme d'investissement n'est approuvé ni par elle, ni par les banques commerciales opérant à Maurice. Toute personne qui pense avoir été victime de cette arnaque est invité à signaler immédiatement l'affaire de la police. Et à Solitude, une nouvelle étape s'ouvre pour le Mariamen Covil. Le Premier ministre, le docteur Nabil Amgoulam, a participé ce matin à la cérémonie de pose de la première pierre du futur donc temple appelé pour remplacer à l'ancienne structure démolie. Dans son allocution, le chef du gouvernement a mis l'accent sur la spiritualité et les valeurs religieuses. En voici un extrait.
2: On fait tout pour continuer à rassembler toutes les composantes de la société, de la communauté mauricienne.

0: tout le temps, vous dites, vous dites, ça, c'est pas un grand soi-même là. Qui s'en a ici, là, qui passe en forme au Dieu. Même qui communauté, vous dites, vous passez en forme au Dieu. Ça qui dit, vous ne pouvez pas oublier. Le gouvernement fait tout pour encourager aussi, sauvegarder le patrimoine. Parce que nous devons transmettre notre culture de génération en génération. Moi-même, je passe beaucoup de temps dans le métier. Je ne suis pas trop connu, commencement. Là, mon papa dit, moi, j'ai fait ça, j'ai fait ça. Moi, mon maman, me pose la question, qui fait? Mais c'est comme ça qu'on apprend, c'est comme ça qu'ils nous transmettent de génération en génération ma tradition et qu'ils viennent transmettre à ma jeune. Là, sous l'égide du ministre Art et Culture, il y a beaucoup d'organisations comme le Tamil Speaking Union, Moshesh Tamil Culture Center Trust qui est présent là. Nous mandatons pour promouvoir la culture et la langue. Mais aussi, pas juste pour me voir, pour passer. C'est grâce à une organisation pareille, comme une commune à travers Maurice, qui communauté capable d'avancer, qui a composé de culture, capable de connaître, qui fait faire ça. Et aussi, il donne nous l'occasion de passer un moment, comme aujourd'hui là, en famille. Parce que beaucoup de quand on passe en famille, nous connaissons qui veut dire partage, qui veut dire respect, qui veut dire tolérance, qui veut dire l'unité, qui veut dire camaraderie. C'est même valeur là qui vient transmettre à ma génération future pour que le pays soit capable de réussir. Si un pays peine à sa richesse culturelle, avec son patrimoine, il pareil, on va dire un arbre qui peine à racine. Pas pour l'histoire. Et c'est l'histoire là que vous avez transmettre des générations. Il paraît comme un bateau qui peine en gouvernail.
1: Et à Saint-Bandon, le téléphone satellite et la radio ont longtemps été les principaux moyens pour rester en contact avec Maurice. Des outils indispensables pour ceux qui travaillent sur l'atoll, mais qui restent coûteux et offrent des possibilités limitées. L'arrivée d'une connexion Internet vient donc changer la donne. La compagnie MTEL a remporté l'appel d'offres pour ce projet, qui permet désormais à Saint-Bandon de bénéficier d'un accès à Internet. La cérémonie de signature a eu lieu ce vendredi. Au-delà des besoins de ceux qui travaillent sur place, cette connexion représente également une nouvelle étape vers une meilleure connectivité sur les territoires les plus éloignés de la République. Nous écoutons le ministre des TIC, Avinash Ramtoel, au micro d'Annabelle Volbert.
2: Maintenant, nous connectons aussi à Saint-Brandon et à Raphael Islands à travers la technologie LEO, Low Earth Orbit Satellite. Hein? LEO coûte moins cher et connexion est plus rapide. Et ça, pour aider en connexion avec l'île et aussi les personnes qui sont là-bas, vous êtes capable de gagner accès à l'Internet, à la connaissance, etc. Et vous êtes aussi capable de contacter les autres familles.
1: Puis à l'étranger, au moins 37 personnes ont été tuées dans une frappe russe contre un entrepôt près de la capitale ukrainienne vendredi soir. Plus de 200 personnes ont également été évacuées pendant la nuit. Une enquête a été ouverte notamment sur la légalité du stockage d'explosifs sur le site. Les autorités poursuivent leur investigation pour déterminer les circonstances exactes du drame. Et puis dans l'Himalaya, les opérations de secours se poursuivent après la crue dévastatrice. Le bilan provisoire s'élève désormais à 750 morts, dont 734 au Népal et 16 au Tibet. Plus de 3000 personnes sont toujours portées disparues. Les recherches sont toutefois compliquées par de fortes pluies et des montées d'eau. Les autorités népalaises appellent à la prudence alors que le débit d'une rivière dans le nord-est du pays continue d'augmenter. C'est la fin de ce point avec l'actualité, ce journal. Merci d'avoir suivi. Vous allez retrouver Marine Résigu pour le journal des sports.
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4: Bon après-midi à tous. À un peu moins d'un an des Jeux des Îles de 2027, la préparation mauricienne s'intensifie. Le ministère de la Jeunesse et des Sports a réuni samedi les 581 athlètes présélectionnés issus de 18 disciplines pour lancer une nouvelle étape dans la préparation en vue des Jeux aux Comores. Le ministre de la Jeunesse et des Sports, Devan Nagalingam, s'est notamment attardé sur le soutien du gouvernement dans la préparation de nos représentants. Écoutez.

0: dans le.
1: On a 20 millions roupies qui le gouvernement, le ministère, fait mettre à la disposition d'un athlète en termes de préparation. Nous finissons des bourses environ 2,3 millions à la fédération pour qu'ils commencent à faire l'encadrement, l'entraînement.
0: En cyclisme, après sa victoire au Tour Britain, Kimberly Le Courpinard était de nouveau en action hier. Grosse frayeur pour la Mauricienne lors de la 25e édition de la classique Lorient Agglomération qui s'est disputée à Ploué en Bretagne. La Mauricienne a malheureusement été victime d'une chute dans le peloton. Abandonnée à 48 km de l'arrivée pour cause de blessure, Kim Lecour va maintenant se concentrer sur les mondiaux au mois de septembre. Écoutons le président de la Fédération mauricienne de cyclisme, Michel Maire.
2: J'ai appris ce matin qu'elle avait surtout très mal au genou. A priori, il n'y a pas de fracture. Donc, on espère que Kim va se remettre rapidement pour être présente aux mondiaux en septembre.
0: Sans transition en Angleterre, suite hier de la deuxième journée de Premier League, Liverpool-Nottingham Forest, 2-2. Njoy a ouvert le score. Isaac a égalisé à l'heure de jeu avant que Gibbs White, sur pénalty, ne redonne l'avantage à Forest. Mais Munoz a remis les compteurs à égalité en fin de rencontre. C'est le deuxième nul d'Andoni Iraola sur le banc de Liverpool. Avec 2 points au compteur, Liverpool occupe provisoirement la 10e place au classement. Tottenham 0, Newcastle 2 et Langai Wissa sont les buteurs. Les Spurs réalisent un début de saison catastrophique avec aucun point, aucun but marqué et 5 encaissés. Newcastle grimpe provisoirement à la 3e place. Dans les autres rencontres, match nul pour Bournemouth-Everton 1-1, tandis que Coventry City 0, Hull City 1. Ce dimanche, 4 matchs seront à l'affiche. Chelsea affrontera Brighton, Leeds United sera opposé à Brentford, Sunderland recevra Fulham, tandis que Manchester United accueillera Ipswich Town. En bref, Cody Gakpo veut rejoindre Manchester City. Selon The Athletic, l'attaquant néerlandais aurait repoussé la possibilité de rejoindre Tottenham et donné sa préférence aux Citizens. Manchester City serait désormais prêt à passer à l'offensive pour l'ailier Liverpool, dont la valeur est estimée à environ 85 millions de livres, soit près de 98 millions d'euros. Manchester City pousse pour Gakpo, mais Liverpool attend son remplaçant avant de le laisser partir. L'arrivée de Bradley Barcola pourrait débloquer le dossier. Sur le plan local, place à la 3e et dernière journée de la MFA Challenge Cup à Côte d'Or. Le tournoi triangulaire préparatoire prendra fin avec la rencontre entre les Dodo U20 et la Cure Waves SC. Une dernière sortie qui permettra aux Dodo U20 de poursuivre leur préparation en vue de la Cannes U20 2027, mais aussi de faire tourner l'effectif avant la sélection finale. Écoutons Gilbert Bayaram, assistant entraîneur des Dodo U20.
3: Le but, c'est la préparation pour après. Mais c'est un tremplin, hein. Il peut être nul dans quelque part. On nous connaît qu'il a qu'une équipe assez difficile pour jouer avec. Mais nous faire le mieux, nous faire un bon match. Hein.
0: Pour rappel, la Cure Waves avait battu la SPL 2000 2-0 lors de la première journée, avant que la SPL 2000 ne s'impose 2-1 face au Dodo U20 lors de la deuxième. Et voilà, fin de ce journal. Merci de votre attention. Bon appétit si vous passez à table. Restez à l'écoute sur RM1 avec Elodie.
4: Merci à vous, Marine Résidu. À très bientôt sur RM1 pour une nouvelle page des sports.
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obsèques, on nous prie d'annoncer le décès de Madame Ching Fu Yip Woon Sun. Madame Ching Fu Yip Woon Sun, née Lam Chan Ki, aussi connue sous le nom de Afok, âgée de 73 ans. Le convoi mortuaire sortira de la chapelle ardente de Moura aujourd'hui, le dimanche 30 août à 13h, pour se rendre en l'incinérateur de Chebel. On nous prie d'annoncer le décès de Monsieur Georges Alain Ramdine. Monsieur Georges Alain Ramdine, âgé de 63 ans. Le convoi mortuaire sortira du couvent de Saint-Jean de Dieu à Powder Mill Road, Pamplemousse, aujourd'hui, le dimanche 30 août à 15h15, pour se rendre en l'église de Saint-François d'Assise à Pamplemousse et de là au cimetière de Pamplemousse. On nous prie d'annoncer le décès de Monsieur Sylvestre Gaëtan Chloé. Monsieur Sylvestre Gaëtan Chloé, âgé de 80 ans. Le convoi mortuaire sortira de sa résidence au numéro 144 à route des Pamplemousses à Port-Louis demain, le lundi 31 août à 11h, pour se rendre en l'église de Sainte-Croix et de là au cimetière de Bois-Marchand. À toutes ces familles affligées par le deuil, la MBC présente ses plus vives sympathies.

Et c'est parti pour la météo pour Maurice, Rodrigue et Saint-Brandon. Communiqué de la météo pour Maurice émis à 11h30, dimanche 30 août. Situation générale, un avertissement de vent fort et de forte houle est en vigueur à Maurice et sera valable jusqu'à 10h le lundi 31 août. Le fort anticyclone au sud des Mascareignes maintient un temps très venteux et froid sur la région. Prévision pour les prochaines 24 heures, période nuageuse avec des pluies intermittentes, surtout à l'est, au sud et sur le plateau central. La température sera inférieure à la moyenne, avec la maximale de 17 à 20 degrés Celsius sur les hauteurs et 23 à 25 degrés Celsius ailleurs. La minimale sera entre 13 et 15 degrés Celsius sur le plateau central et entre 16 et 18 degrés Celsius sur les régions côtières. Le vent soufflera du sud-est de 35 à 45 km par heure avec des rafales atteignant les 90 km par heure. Le public est conseillé d'être très prudent face aux débris volants, d'éviter les manœuvres sur les immeubles et d'autres structures élevées, d'être très prudent en conduisant sur des routes exposées au vent de travers. Et mer forte au-delà des récifs avec des houles du sud-ouest de 4 à 6 mètres. Ces houles pourraient provoquer des raz-de-marée, en particulier lors des marées hautes, et pourraient entraîner des inondations côtières dans les zones de basse altitude, surtout à l'ouest et au sud. Il est fortement conseillé aux pêcheurs, aux plaisanciers et au public en général de ne pas s'aventurer en mer. La marée haute sera entre 13h59 et demain 2h06. La marée basse sera entre 20h03 et demain 8h22. Le coucher du soleil est prévu pour 18h, le lever du soleil demain est prévu pour 6h19. Communiqué de la météo pour Rodrigue émis à 11h30, dimanche 30 août. Un avertissement de vent fort et de forte houle est en vigueur également à Rodrigue et sera valable jusqu'à demain 10h. Et le fort anticyclone au sud des Mascareignes maintient un temps très venteux et froid sur la région. Prévision pour les prochaines 24 heures, mi-couvert à parfois nuageux cet après-midi. La température maximale sera entre 23 et 26 degrés Celsius, période nuageuse cette nuit et demain matin. La température minimale sera inférieure à la moyenne et sera entre 15 et 17 degrés Celsius. Et le vent soufflera du sud-est à environ 45 km par heure avec des rafales pouvant atteindre les 90 km par heure. Et le public, bien sûr, est conseillé de faire très attention, de ne pas s'aventurer en mer. Surtout, il est conseillé aux pêcheurs, aux plaisanciers, au public en général de ne pas sortir en mer à l'heure des marées hautes et, voilà, et sur, de ne pas s'aventurer sur les plages. Voici la pluviométrie durant les dernières 24 heures, du 29 août à 10h jusqu'au 30 août à 10h. Point de canon, 0,7 mm. Plaine corail, quelques traces. Patate théophile, 0,8 mm. Et la marée haute sera entre 13h59 et demain 2h09. La marée basse sera entre 20h09.

20h04 et demain 8h17. Et le coucher du soleil est prévu pour 17h38 et le lever du soleil demain est prévu pour 5h56. Communiqué de la météo pour Saint-Brandon émis à 11h45 le dimanche 31 août. Situation générale, toujours un avertissement de forte houle et de fort vent est en vigueur à Saint-Brandon et sera valable jusqu'à 10h le lundi 31 août. Prévision pour les prochaines 24 heures, période nuageuse avec de faibles pluies. La température sera inférieure à la moyenne. La température maximale sera d'environ 24 degrés Celsius et la minimale sera d'environ 20 degrés Celsius. Vent du sud-est à une vitesse moyenne de 45 km/h avec des rafales de l'ordre de 90 km/h. Et il est conseillé au public d'être très prudent aux débris volants, d'éviter les manœuvres sur les structures élevées et mer très forte avec des houles du sud-ouest de 4 à 6 mètres. Ces houles pourraient provoquer des raz-de-marée, en particulier lors des marées hautes. Il est fortement conseillé de ne pas sortir en mer et surtout à l'heure des marées hautes. Et la marée haute sera entre 14h06 et demain 2h14. La marée basse sera entre 20h22 et demain 8h19. Et le coucher du soleil est prévu pour 17h55 et le lever du soleil demain est prévu pour 6h09. Allez, chers amis auditeurs, on va terminer avec le communiqué de la Central Electricity Board.

0: communiqué du CEB. Le CEB avise à les abonnés de NHDC Souillac et Morcellement Gris-Gris que la fourniture d'énergie sera interrompue ce mardi 1er septembre entre 9h et 15h en raison des travaux d'entretien qui seront effectués sur le réseau électrique. La fourniture sera rétablie sans préavis à l'achèvement des travaux. Le CEB s'excuse pour tout inconvénient. Voilà, chers amis auditeurs, c'était les avis de décès, la météo pour Maurice Rodrigue et Saint-Brandon, et également le communiqué de la Central Electricity Board. En tout cas, on vous souhaite de passer un excellent dimanche après-midi en notre compagnie sur AM1 et RM1. Très bon dimanche à vous.
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Bah oui, petit Nina Simons avec Feeling Good. Bon, j'espère que vous passez un très bon dimanche, chers amis auditeurs. C'est un plaisir de vous accueillir, hein. Je sais que vous avez bien démarré le dimanche matin. Avec, il y avait Elvis, il y avait Reza, il y avait aussi Kenneth avec son émission de musique classique. Donc voilà, pour bien vous réveiller, pour vous mettre de bonne humeur surtout et aussi. Pour apprendre aussi côté musical, bah oui, ça sert aussi à cela, à une radio, donc nous apprendre aussi certaines choses. Donc voilà, nous c'est parti pour du folk and blues, donc à apprécier bien sûr, à monter le volume, surtout pour les fans de folk and blues. Et comme je le dis toujours, même si vous n'êtes pas fan, c'est justement l'occasion de découvrir des artistes et de découvrir l'univers du blues et du folk. Donc là, pour tout de suite, moi, je vais vous proposer donc un artiste qui s'appelle Ben Sidran, qui est un musicien de blues et de jazz, qui est également un pianiste.

Cast, qui est un compositeur, qui est un producteur de radio et de télévision. Et il est essentiellement connu pour sa participation au Steve Miller Band. Donc voilà, il nous vient avec ce titre aujourd'hui dans Folk and Blues. Voici Subterranean Homesick Blues.

c'est signé George Buddy Guy, qui est un guitariste et chanteur américain de blues. Il a comme influence Eric Clapton, Jimi Hendrix, Jimmy Page, Gary Clark, Jeff Beck et également John Mayer. Il a également joué dans les années 1960 avec le fameux groupe Muddy Waters. Donc voilà, c'était bien sûr George Buddy Guy. Là, on va continuer avec une autre chanson, un autre répertoire plutôt. On va y aller avec un petit Eric Clapton avec Change the World, suivi de Bob Dylan et le titre Hurricane. Et on fait également un petit coucou à Didier, Inès et Enzo qui nous écoutent en ce moment en route. Mais en tout cas, nous, ça nous fait plaisir de savoir que vous êtes à l'écoute de RM1. Donc, passez un très bon dimanche.

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1: Très bon après-midi à tous, il est 13h. Allez, c'est avec Albert King qu'on va débuter cette deuxième partie de Folk and Blues et son titre Bad Luck Blues. Et d'ailleurs, on fait un petit coucou à Marilyn, copain, qui nous écoute. Elle aussi, elle vient de m'envoyer un petit message pour me dire qu'elle aime beaucoup les chansons. En tout cas, ça fait plaisir de savoir que nous avons des fans de Folk and Blues. Donc voilà, appréciez bien votre dimanche en musique. N'hésitez surtout pas à monter le volume. Bon appétit si vous passez à table. Allez, c'est parti pour encore une bonne heure de folk and blues et à découvrir des chansons.

un petit Mark Knopfler pour se faire plaisir, bien sûr. Dire Straits avec Communicate, 13h passé de 12 minutes. Là, on va y aller pour Beck and Bottle of Blues, suivi d'un petit Johnny Winter avec Silver Train.

Bah oui, en tout cas, ça c'est signé. Eh bien, la chanteuse de blues et de jazz, Billie Holiday, qui est née le 7 avril 1915 et qui est morte le 17 juillet 1959. Elle aurait collaboré avec pas mal d'artistes. Elle a aussi un côté où elle improvise énormément. Elle a un style musical beaucoup influencé par le jazz instrumentaliste. Donc voilà, c'était Long Gone Blues, 13 heures passées de 24 minutes. Là, on va y aller pour un petit peu plus de folk music. Voici du Steely Dan. Ça, c'est dans les années 70. Voici Deacon Blues.

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Bah oui, vous avez sûrement reconnu cette très belle voix, hein, chanteuse française. Oui, Patricia Cass, qui est née en Moselle le 5 décembre 1966. En tout cas, elle est toujours très en forme, hein, révélée avec le titre Mademoiselle chante le blues. Et c'est un succès dans les pays francophones et elle a vendu plus de 20 millions de disques à travers le monde et a fait plus de 1700 concerts. Allez, on continue avec Robin Ford, voici Chevrolet. N'oubliez pas, à partir de 14h, vous allez retrouver Presley Omar jusqu'à 17h sur RM1.

0: Petite rectification, chers amis auditeurs, bah, ce n'est pas Presley Omar que vous allez retrouver aujourd'hui. Hein. J'étais très surprise hein. En marchant dans les couloirs. Eh bien, j'ai rencontré la très belle Nikita qui vous accompagnera. C'est jusqu'à quelle heure, Nikita ?
1: 17h !
0: Nikita pour vous accompagner, bah oui, jusqu'à 17h. En tout cas, vous allez être bien gâtés, hein, la très belle voix de Nikita. Quant à moi, je vous donne rendez-vous, bien sûr, demain, 14h, 16h, pour Track and Tales. Je vous fais d'énormes bisous et je vous laisse en de très bonne compagnie. Passez un très bon dimanche à vous. Allez, ciao, ciao !

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1: Bonjour à tous, il est 14h.

Bon après-midi à toutes et à tous. Vous êtes bien sur RMA et pendant 3 heures, je vous emmène dans un voyage musical aux couleurs du soleil, dans Musique au soleil. Aujourd'hui, pas avec Presley Omar, mais avec Nikita. Et oui, l'émission qui fait vibrer les rythmes des îles, de Maurice et d'ailleurs, en passant par les sonorités locales et occidentales. Et vous savez quoi, ici, la musique est un pont entre les cultures, une lumière qui nous rassemble. Alors, je vous propose, chers auditeurs, ce dimanche après-midi, d'ouvrir grand vos cœurs et vos oreilles, car le soleil se lève en musique dès maintenant sur RM1 et il brillera pour nous tous. Couleur locale arrive, une belle collab entre Big Frankie, Madi Madi avec Avies et Chiche avec Kassi Kassar.

Direction les Antilles avec David Walters aux côtés de Vincent Segal qui nous chante Soleil Créole. Et juste après, je vous propose une belle collab des Seychelles Reggae aux côtés de Ion Kid avec Timamzel Créole.

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Je vous propose deux titres pour la suite. D'abord Marvin avec son fameux Tout est fini. Et ensuite Olivier Twist accompagné de DJ Bonge. Tout est fini, une petite fusion afro-pop un peu zouk surtout, qui parle de rupture et de renaissance portée.

En musique, dans Musico Soleil, je propose Cyrielle qui arrive avec son fameux « Ça prend moins trop de temps ». Un bon petit zouk love plein de douceur et qui raconte l'élan du cœur et de la spontanéité de l'amour.

Melody du Zouk Club avec Cyrielle, ça prend moins trop de temps. Je vous propose Fireboy DML avec son fameux Everyday. Et juste après, lui qui vient du Nigeria, un artiste, un confrère de justement Fireboy, ça va être Trinix. Cette fois-ci aux côtés de Tyke avec AJ.

Démarcours de la Jamaïque. Et oui, et pour clôturer cette séquence, notre première heure, je propose DJ Doja aux côtés de Jason Derulo avec Mi Chico. Et dans quelques instants, votre flash de 15h.

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1: Bon après-midi à tous, il est 15h.

0: c'est l'heure de votre flash info avec Hachi Batu. Bon après-midi Hachi.
1: Bon après-midi Nikita, bon après-midi à tous. À Solitude, la construction du nouveau Mariamenkhôvil franchit une nouvelle étape. Le Premier ministre, le docteur Navin Ramgoolam, a participé ce matin à la cérémonie de pose de la première pierre du futur temple qui remplacera l'ancienne structure démolie. Dans son allocution, le chef du gouvernement a notamment évoqué l'importance de la spiritualité et des valeurs religieuses. Maurice veut rester pleinement engagé au sein de la SADC. Le Premier ministre, le docteur Navin Ramgoolam, l'a réaffirmé lors du sommet de l'organisation régionale le 17 août dernier en Afrique du Sud. Il a notamment évoqué les efforts du gouvernement pour régulariser les arriérés de Maurice. Plus de 8,2 millions de dollars ont été réglés, permettant au pays de retrouver son plein statut au sein de la SADC. Maurice a également obtenu un crédit de près de 600 000 dollars sur le montant restant dû. Concernant le pacte de défense mutuelle, après le retrait annoncé en mars dernier, le gouvernement indique vouloir poursuivre les discussions avec la SADC. La police de l'environnement a mené vendredi une opération Smoke à Port-Louis pour contrôler les émissions de fumée des véhicules diesel. 5 contraventions ont été dressées. Les véhicules concernés dépassaient largement la limite d'opacité autorisée fixée à 50%. Les taux relevés lors des contrôles étaient compris entre 92,5% et 98,6%. Des avis d'interdiction de circuler ont été apposés sur les véhicules concernés. Les conducteurs ont écopé d'une amende fixe de 10 000 roupies chacun. Sur le plan international, ce dimanche en Floride, plus d'une dizaine d'années de travail quitteront la Terre à bord d'une fusée de SpaceX baptisée Nancy Grace Roman, du nom de la première astronome en chef de la NASA. Un nouveau télescope spatial sera envoyé dans l'espace depuis Cap Canaveral, haut de 12 mètres, flanqué d'immenses panneaux solaires. Roman a un champ de vision 100 fois plus large que celui de Hubble et va offrir à la Terre un nouvel atlas de l'univers, comme l'a promis le chef de l'agence spatiale américaine, Jared Isaacman. Ce qui nous amène à la fin de ce flash. Merci de l'avoir suivi. Je vous retrouve à 16h30 pour le grand journal de la rédaction.
0: Merci beaucoup, Hachi.
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2: La suite de Musuco Soleil sur RM1, l'émission qui fait voyager les rythmes des îles et du monde. Et d'ailleurs, après ce temporaire, on démarre cette nouvelle heure avec une voix qui a marqué l'Afrique et les Caraïbes, Monique Seka et son titre Moussoua. Je vous propose de vous laisser porter par cette énergie, on va dire, solaire de Monique Seka.

Voilà une invitation à se rapprocher, mais surtout à partager, à danser. C'était Neyman et son titre vient. Je vous propose cette fois-ci les Massaka Kids aux côtés de Eddie Kanzo avec leur titre « Toi les gays ». Ben, place à l'Afrique de l'Est exactement, un morceau vibrant porté par leur voix d'enfant et ces rythmes qui nous donnent envie de danser pour rester un peu dans cette même vibe thématique que Neyman et son titre vient. Et c'est pas que ça. Après justement l'Afrique de l'Ouest, je propose de faire un petit tour à l'île de la Réunion, l'île sœur, ôter nos cousins et cousines avec Calypso et son titre « Poison ».

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c'était Chaka de Miss and Players pour vous sur RMA avec Murder, She Wrote. D'ailleurs, un grand classique jamaïcain, ça. Chaka de Miss and Players. Bon dancehall pour vous. Allez, je propose cette magnifique collaboration entre Rick Hassani et Denzel avec Make Me Believe. Et après cette superbe chanson, cette superbe collab, je vous propose de faire un petit saut dans la playlist des Kassav avec Mwenyu Viré.

On arrive presque vers la fin de notre deuxième heure de Musique au Soleil en ce dimanche. Ben, j'espère que vous passez un agréable moment après ces musiques venues de l'océan Indien, des Caraïbes et un peu d'Afrique aussi. Musique au Soleil, quoi. Et oui, c'est Nikita et on va être ensemble jusqu'à 17h. Je vous propose, pour conclure cette deuxième heure, deux chansons. Ça va être d'abord RZA avec son Me Enamoring, chanson pop urbaine pleine de passion qui nous rappelle que tomber amoureux reste une aventure universelle. Et après justement tomber amoureux, se mettre en couple, aventure universelle, couleur locale, Mario Justin avec ce fameux célibataire. Allez, c'est parti en musique. Bon dimanche à tous, vous êtes bien sur RM1 avec Nikita pour Musique au Soleil.

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1: Bon après-midi à tous, il est 16h.
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1: Vous êtes bien dans Musique au Soleil et c'est parti pour notre dernier tour. Je vous propose là, dans une trentaine de minutes, d'une demi-heure, on va voir votre journal avec Hachi Bachu que vous allez retrouver. En attendant, je vous propose Dr Victor avec Kalimba, ensuite le medley l'ambiance mauricien de Médéris.

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1: Bambio, c'était Disclarié pour vous. Il est 16h passé de 22 minutes. Je propose une dernière chanson avant d'accueillir Hachi et l'équipe de la rédaction pour votre journal de 16h30. Et ça va être une belle collab entre Philippe Laville aux côtés de Jocelyne Béroard avec Collet Serré.

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1: Bon après-midi à tous, il est 16h30.

0: C'est l'heure de votre grand journal. Nous accueillons en studio Hachi Batu. Bon après-midi Hachi.
1: Bon après-midi Nikita, bon après-midi à tous.
0: Et nous démarrons avec les titres.
1: À Solitude, le Premier ministre, le docteur Navin Ramgoolam, a procédé ce matin à la pose de la première pierre du nouveau Mariamenkoville. Une reconstruction qui, selon lui, dépasse le simple cadre d'un projet de bâtiment. Il insiste sur l'importance de la spiritualité qu'il considère comme un fondement de la société. Maurice veut tourner une nouvelle page avec la SADC après avoir régularisé ses arriérés et relancé les discussions sur le pacte de défense mutuelle. On fait le point dans ce journal. 15 collèges d'État présentent 32 projets autour du développement durable pour sensibiliser les élèves à une utilisation plus responsable de l'eau et à la protection de l'environnement. Après les crues meurtrières au Népal et au Tibet, un nouveau lac fait craindre de nouvelles inondations. À Solitude, le Premier ministre.

0: Le docteur Navin Ramgoolam a procédé ce matin à la pose de la première pierre du nouveau Mariamenkoville. L'ancienne structure, datant de 1972, a dû être démolie après plus de 50 ans. La construction du nouveau temple débutera ce mardi et doit durer environ un an. Pour le chef du gouvernement, cette reconstruction va au-delà d'un simple projet de bâtiment. Le docteur Navin Ramgoolam a insisté sur l'importance de la spiritualité qu'il considère comme une base de la société. Les propos recueillis par Sylvana Parimamen.
1: Nous avons fait tout pour continuer à rassembler toutes les bonnes composantes de la société, de la communauté mauricienne. Tout le temps, vous dites ça devant un grand soi-même là. Qui s'en a ici là qui passe en forme maudite. Même qui communauté, oui, tu n'as pas enfant maudit. Ça qui dit, vous ne pouvez pas oublier. Le gouvernement fait tout pour encourager aussi sauvegarder mon patrimoine. Parce que nous devons transmettre mon culture de génération en génération. Moi-même, je passe beaucoup de temps en Angleterre. Je ne sais pas trop comment ça commence. Là, mon papa dit, je vais faire ça. Moi, mon maman me pose question, qui fait? Mais c'est comme ça qu'il va apprendre. C'est comme ça qu'il nous transmet. De génération en génération, ma tradition, et qu'ils aient transmis à ma jeune. Là, sous l'égide ministre Art et Culture, il y a beaucoup d'organisations comme Tamil Speaking Union, Moshes Tamil Culture Center Trust, qui est présent là. Nous demandons pour promouvoir la culture et la langue. Tamoul, mais aussi, pas juste promouvoir, propager. C'est grâce à une organisation pareille, comment. Banqueville, à travers Moïse, qui communauté capable d'avancer, qui a compris cette culture, capable de connaître, qui fait faire ça. Et aussi, il donne nous l'occasion de passer ce moment, comme aujourd'hui, là, en famille. Parce que beaucoup de gens, quand on passe en famille, nous connaissons qui veut dire partage, qui veut dire respect, qui veut dire tolérance, qui veut dire l'unité, qui veut dire camaraderie. C'est une valeur-là qui vient transmettre à ma génération future. Pour que le pays soit capable ici. Si un pays peine à sa richesse culturelle, avec son patrimoine, il est pareil, on va dire, un homme qui peine à la racine. Pas peine à l'histoire. Et c'est l'histoire-là que vous avez transmettre des générations. Il est pareil comme un bateau qui peine à gouvernail.
0: Le Premier ministre, qui était en Afrique du Sud il y a moins de deux semaines pour le sommet des chefs d'État et de gouvernement de la SADC, et ce message qu'il a tenu à faire passer lors de la session plénière, Maurice est un membre engagé de la communauté. Parce que oui, Maurice souhaite tourner une page avec l'organisation régionale, surtout après les arriérés épongés en remboursement partiel obtenu et la question de la participation au pacte de défense mutuelle, de retour sur la table des discussions Pranav Bihari.
2: Le docteur Navin Ramgoolam en a fait le point devant le dernier Conseil des ministres il y a deux jours. Le 17 août, quand il s'était adressé aux autres dirigeants pendant le sommet, il avait alors rappelé la situation financière difficile héritée de l'ancien régime. Malgré cela, dès son entrée en fonction en 2024, le nouveau gouvernement avait réglé plus de 8,2 millions de dollars américains, et cela avant fin janvier 2025. C'est une régularisation qui a permis à Maurice de retrouver son plein statut et de participer l'an dernier au 45e sommet de la SADC à Madagascar. Et lors de cette rencontre, suite à un appel lancé, un exercice de recalcul avait été mené sur le solde restant, soit environ 7,6 millions de dollars. Résultat, un crédit de près de 600 000 dollars est accordé à Maurice, qui a servi à financer une partie de la cotisation pour l'année 2026-2027. Sur un autre dossier plus sensible cette fois, celui du pacte de défense mutuelle, Maurice avait notifié son retrait en mars dernier, faute de marge budgétaire, mais le Premier ministre a cette fois indiqué que le pays va poursuivre les discussions avec le secrétariat et la présidence de la SADC.
0: Je vous le disais, à Vakoua, des élèves de la zone 4 mettent en pratique les gestes qui favorisent une utilisation plus responsable de l'eau et la protection de l'environnement. Jeudi dernier, 15 collèges d'État ont présenté 32 projets réalisés autour du développement durable. Serres, potagers, compostage, récupération d'eau de pluie ou encore jardins endémiques et médicinaux. Au total, 155 élèves ont participé à ces projets menés sur 3 mois. Le ministre de l'Éducation, Mahen Ganga Parsad, a ainsi insisté sur l'importance d'un apprentissage qui ne se limite pas à la plantation de fleurs, mais qui permet aussi aux élèves d'apprendre à cultiver leurs propres légumes et adopter des pratiques plus respectueuses de l'environnement. L'initiative sera étendue aux 4 autres zones éducatives.

0: collective du pays. Écoutez le ministre Mahengunga Prasad au micro de Shailin Yaben.
1: Nous cause Sustainable Development et nous pouvons trouver qui m'aille dans l'école avec le soutien de Mauritius Telecom. Nous pouvons inculquer une valeur dans nos enfants. Nous pouvons montrer à nos enfants qui m'aille protéger l'environnement. Et un parmi les moyens, c'est qui m'aille être capable de planter et qui m'aille être embellir l'environnement de l'école. Et quand nous faisons une activité dans une zone, souvent des fois nous faisons symboliquement, mais nous répliquons dans quatre zones et aussi à Rodin.
0: Le ministre des Arts et de la Culture, Mahengundia, annonce la réouverture du théâtre de Port-Louis dans quelques semaines. Il précise qu'une réunion se tiendra ce jeudi ou 3 septembre entre son ministère, celui des collectivités locales et la mairie de Port-Louis. Le gouvernement privilégie un partenariat public-privé pour assurer la gestion et l'exploitation des théâtres de Port-Louis et du Plaza à Rosil. Pour rappel, le théâtre de Port-Louis est fermé depuis 2008. Écoutez le ministre Mahengundia au micro de Santana Ponceno.
2: Moi, bien dire félicitations, hein, tous les deux mairies pour sa initiative qu'ils ont pu faire et sa travail sérieux qu'ils ont pu faire pour relancer ça des théâtres, là. Parce que pour moi, en tant que ministre de la Culture, moi, bien dire un théâtre pour moi, un artiste capable d'exercer, capable de présenter un drama, une pièce théâtre, etc., etc. Mais place patina. Moi, je connais le théâtre Serge Constantin qui est fermé pendant 4-5 ans. Et quand mon vini, après 3-4 4 mois, 5 mois, nous relançons le théâtre. Nous nous renouvelons, nous nous relançons. Et théâtre, aujourd'hui, où elle redonne place à cela pour faire une performance, peine. Il y a un overbook. Donc, il y a une demande pour ça. Donc, là, les boutons 6 qui sont des théâtres là, pareil, et nous voulons dans l'avenir encore qui nous sommes capables de faire.
0: Le dodo est sans doute l'animal le plus emblématique de Maurice. Disparu depuis plusieurs siècles, il continue pourtant de fasciner chercheurs, historiens et visiteurs du monde entier. À Pamplemousse, un musée lui est désormais entièrement consacré, avec notamment des reconstitutions d'espèces aujourd'hui disparues derrière ce projet. Une quête qui a commencé il y a près de 10 ans à des milliers de kilomètres de Maurice en Russie. Cela autour d'un dessin rare du dodo réalisé alors que l'oiseau était encore vivant, une découverte qui a poussé Eric Taifisteg-Tiarenko à approfondir ses recherches et à transformer cette passion pour l'histoire et le patrimoine naturel de Maurice en un véritable projet muséal. Il est au micro de Jenny Yalapa.
3: C'est un des rares dessins d'un spécimen vivant qui a été fait et ça nous permet de comprendre la forme du dodo alors que nous avons très souvent eu une représentation qui n'était pas correcte de la forme du corps du dodo. Ben, nous avons utilisé beaucoup de technologies avec les ornithologistes et professionnels. Donc, au musée, vous allez pouvoir avoir la chance de pouvoir voir ces oiseaux, comment c'était vraiment en réalité et en action. Parce que nous avons aussi une section sur tous les oiseaux qui ont disparu avec la réalité augmentée. Donc, nous sommes le premier musée au monde à avoir reconstruit le Red Rail, donc qu'on appelle aussi la Pôle Rouge. Et on est toujours en construction permanente pour terminer la reconstruction complète de tous les oiseaux qu'on a perdus à Maurice.
0: Le musée a également lancé un programme d'abonnement gratuit destiné aux jeunes passionnés d'histoire et d'environnement, une initiative qui s'inscrit dans la volonté du Dodo Museum de faire revivre ce patrimoine disparu tout en sensibilisant les nouvelles générations à l'importance de connaître et de préserver notre biodiversité. Tout à fait autre chose à présent. Depuis le 24 août, Netflix applique une nouvelle grille tarifaire. L'abonnement mensuel passe de 480 roupies à 579 roupies, soit 99 roupies de plus, une hausse d'un peu plus de 20%. Selon des estimations basées sur des données fiscales, Maurice compterait pas moins de 26 000 utilisateurs actifs de la plateforme. On fait le point avec Shailin Yaben.
4: En effet, cette révision tarifaire n'est pas une surprise isolée. Elle s'inscrit dans une stratégie mondiale déjà déployée par Netflix sur plusieurs marchés depuis le début de l'année, notamment aux États-Unis où les trois formules avec publicité, standard et premium ont toutes été relevées entre janvier et mars. Pour les abonnés qui souscrivent directement auprès de Netflix, cette hausse représente 99 roupies supplémentaires par mois, soit près de 1200 roupies de plus sur une année. Les nouveaux abonnés étaient déjà concernés par les nouveaux tarifs depuis le 3 juillet dernier. Pour les abonnés existants, l'application de cette hausse devait intervenir progressivement, notamment en fonction de leur cycle de facturation. Une augmentation qui intervient dans un contexte où Netflix cherche à accroître

0: ses revenus tout en poursuivant ses investissements dans les contenus et les programmes diffusés en direct. Reste alors une question en suspens pour les abonnés qui accèdent à Netflix via Canal Plus Maurice. À ce jour, aucune annonce officielle de MC Vision ne confirme si cette hausse sera répercutée sur l'option Netflix intégrée au décodeur. Le distributeur pourrait choisir d'absorber cette augmentation ou de la répercuter sur ses abonnés lors d'un prochain cycle de facturation.
1: Sur le plan international, nouvelle alerte au Tibet après les inondations meurtrières de mercredi à la frontière avec le Népal. Un glissement de terrain a provoqué la formation d'un nouveau lac en altitude, faisant craindre de nouvelles crues. Les autorités chinoises ont donc déplacé les secouristes vers des zones plus sûres. Cette nouvelle menace intervient alors que les recherches se poursuivent après la catastrophe qui a fait au moins 750 morts et plus de 3000 disparus au Népal et au Tibet. Nouvelle qui nous amène à la fin de ce journal. Merci de l'avoir suivi. Merci à Tavni à la réalisation et Yadj à la technique. Je vous retrouve à 18h.
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16h passées de 46 minutes, on arrive presque vers la fin de Musique au Soleil en ce dimanche. Ça m'a fait plaisir, énormément même plaisir de vous accompagner. Il fait un peu froid aujourd'hui, venteux, pluvieux. En tout cas, j'espère que ça vous a ramené plein de soleil, de douceur, de la chaleur dans vos cœurs. Pour la suite, deux titres locaux arrivent. Dominique Vaillant avec Jessica Lalidou. Ensuite, Affillette de Yansley.

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1: C'est un passé de 51 minutes et voilà, chers auditeurs, notre voyage musical sous le soleil touche à sa fin. Merci d'avoir partagé ces instants avec moi entre rythme des soleils et des sonorités du monde. En tout cas, ça m'a fait plaisir. Ben, j'espère vous aussi. Ben, bon dimanche à tous. Vous allez retrouver Baro Parait la vie juste après. Et c'est parti avec deux tubes locales pour la suite. Yann Slay, Afiette et Christelle Zamia, son tout dernier, au fin récit.

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1: Merci de nous écouter en ce dimanche après-midi, les 17h.
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1: Salut à tous, c'est Josian au micro pour votre émission Barreau paraît la vie, comme chaque dimanche dans Vexot. Pour ces 2 heures d'émission, bien sûr, il y aura les infos à 18h. Et sinon, on rappelle le numéro de téléphone, c'est le 402 80 80, que vous êtes capable, appelle-nous. Et sinon, les messages par WhatsApp, c'est le 5763 10 10. Et je suis pas seul, bonsoir Annabelle.
3: Bonsoir Josian, bonsoir aux auditeurs qui nous écoutent.
1: Voilà, c'est Yad qui assure la mise en onde de l'émission. Et je vous rappelle que vous êtes capable, ce nul au 402 80 80 5763 10 10 pour vos messages via WhatsApp. Alors, j'espère que vous pouvez passer un bon après-midi en compagnie de M1. Voilà, si vous avez envie, écoute-nous, c'est 98.9, 97.3. Sinon, c'est 91.7. Voilà, on commence avec les messages.
3: 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Bonsoir l'équipe Barreau, je passe un message pour mes parents, me contenter beaucoup, mamie et papy. Moi, je suis bien et m'espérer qu'ils restent forts. Prends courage et fais bondir confiance. Pour bien, il y a un miracle. Dans mon côté, tout tranquille. Je te manque moi beaucoup. Je suis toujours dans mes pensées et dans mon liqueur. Mon frère à Rouven, Kouchina, Jean, Mam, Rada, Vina, Artiche, Nitisha, Mama, Bay, Douk, Kilian, Rachel, Kesseven, Ria, Yoven, Zegen, Etia, un gros bisou. 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Courage à tous mes bons soldats. Merci à l'équipe Barreau, merci à Mam, Rada, Rachel, Mami, Nishta et mes bons Chinese, pour tous les calls, leur Barreau. Donc, tous même la force. Donc, c'était la lettre de Hina Oklu.
1: 402 80 80. Allô, bonsoir. Allô.
4: Oui, bonsoir.
1: Bonsoir, on vous écoute.
4: Oui, je vais passer un message pour vous dénever. 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Et bon Dieu, exode, et qui avant l'année, vous êtes ensemble avec nous.
1: Merci, merci. Et d'autres appels. Allô, bonsoir. Allô.
5: Allô.
1: Oui, bonsoir.
5: Allô?
1: Bonsoir.
5: Bonsoir. Et mon père Ali.
1: Oui, Ali, nous écoutons.
5: Vous pouvez passer un message pour moi, madame Charine. Charine, mon trésor, vous êtes toi, je t'aime. Vous êtes toi pour encourager, regarder. Et moi encore pareil avec toi, me content toi beaucoup. Pas besoin de te décourager, regarder. Tu connais l'amour, besoin de la confiance. Dans l'amour, si tu as la confiance, pas de l'amour. Et dans l'amour, si tu as la jalousie, pas de l'amour. Vous êtes toi, moi je serai content toi. Et pas qu'à être à toi, tous les temps, Ali pourrait se parler même. Et moi je dis à toi, je t'aime bébé. Prends courage, mange. Je suis là pour toi. Et je ne suis pas pour songer. Mon amour pour toi, il est pénal limite. Et pena, pas pour expliquer même ça. Moi, je suis content de toi beaucoup. Et merci. Je t'aime.
1: Merci. Et voilà, il y a deux appels. Allô, bonsoir. Allô.
6: Oui, oui, bonsoir l'équipe Barreau.
1: Bonsoir,
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0: passe un message pour lui.
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0: Prenez un petit temps de passer un message. 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
3: Ok, si jamais une aline t'allait nous passer. Okay, merci, oui, bonne soirée à vous.
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3: Et voilà, je continue avec les messages reçus via WhatsApp. Mon papa, c'est un message à Sandy Poinen. Coucou, c'est Keshavi, maman. Je voulais te dire que je pense très fort à toi chaque jour. Même si la distance est là, mon amour pour toi ne change pas. Tu me manques énormément et j'espère que ce message te donnera un peu de force et de courage. Reste forte, maman. On t'aime, on t'attend avec impatience. Je t'envoie tout mon amour et plein de courage. Et d'autres messages aussi. Bonsoir, l'équipe Barreau. Mon passé de message pour Femme de ma vie. Achille Jean, Resto. Mon contente-toi beaucoup. Samy, mon papa, oublie-toi. Mais mon rédiateur. Et mon père, te bande des monstres quand tu peux sortir. Pour te récit, sorti vite. Mon courage, Jean, pas oublier. Tu pas tout seul, tu es avec moi. Et nous mangeons avec lui. Voilà. Et te donne mon équerre, maman, mon sa fille.
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3: Voilà, et il est 17h08, nous avons d'autres appels. 402 80 81. Allô, bonsoir. Allô.
5: Allô, bonjour.
3: Bonsoir, oui.
5: Bonsoir. Merci pour ce travail que je te fais là. 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Merci.
3: Merci d'autres appels. Allô, bonsoir. Allô.
6: Allô, bonsoir.
3: Bonsoir.
6: Oui, merci l'équipe Baron pour ce travail formidable qu'ils ont fait. 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

0: 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Bonne soirée.
1: Merci. Il est 17h10. On écoute Shekin Steven.

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1: Et oui, c'était Chicken Steven, 17h13. Me rappelle-je le numéro de téléphone? C'est le 402-80-80-5763-10-10.
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1: 402 80 80, allô, bonsoir. Allô.
3: Bonsoir.
1: Oui, bonsoir, on vous écoute.
3: Je suis Jennifer de Pauli.
1: Oui, on vous écoute.
3: Bobassin, petit message pour mon neveu Bobassin, il appelle Louné.
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0: 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Et m'embrasse bien fort. Merci beaucoup.
1: Merci, bonne soirée à vous. Et prochain appel, allô, bonsoir. Allô.
2: Allô.
1: Oui, bonsoir.
2: Bonsoir. Oui, je m'appelle Oriana.
1: Oui.
2: Et je voulais passer un message à mon copain. Il s'appelle Emmanuel Sion.
1: D'accord.
2: Il vient de prendre courage que je sois avec lui. Je suis en train de l'attendre et qu'il me manque tellement. Et que je l'aime beaucoup et j'ai hâte de le voir dans la semaine. Et que je pense vraiment à lui.
1: D'accord. Merci. Merci. Merci. Prochain appel. Allô, bonsoir. Allô.
3: Allô.
1: Oui, bonsoir. Allô.
3: Allô.
1: Oui, bonsoir.
3: Oui, bonsoir. Oui, c'est Valérie.
1: Oui, on vous écoute.
3: Pour passer un message pour les enfants. Bobassin, pour Samantha, pour tous ceux qui reconnaissent moi, avec mon passe un message, Prison Melrose, pour Anne-C. 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Mais je prends courage et embrasse bien fort. Merci.
1: Merci à vous. Et oui, nous avons deux appels. Allô, bonsoir. Allô.
4: Allô, oui, bonsoir.
1: Bonsoir, bonsoir.
4: Ici, c'est Amanda Pierre.
1: Oui, on vous écoute.
4: Je passe un petit message à Justine, bonsoir. 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Je te fais un gros bisou et bonne soirée.
1: Merci.
4: Bye bye.
1: Merci de votre appel. Et nous avons deux appels, 402-80-80, allô?
5: Allô, oui, bonsoir.
1: Bonsoir.
5: C'est Baro.
1: Oui, on vous écoute.
5: Bonsoir.
1: Bonsoir.
5: Je suis en passe un petit message pour un camarade au PW. Allô.
1: Oui, on vous écoute, madame.
5: Oui. 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

0: vidéo, je vous parle vite, trop vite. Vous allez regarder vos cotonniers. Avec M. Barbier, aujourd'hui, parce que j'ai un petit santé, vous voilà. Là.
1: Tiens-nous le titre, mais
0: on...
1: Ok, il y a un mot sur des gens qui allaient, Virginie, tu allais ne pas ça pour vous, d'accord? Merci de votre appel.
0: Chahine, mon docteur m'arrive beaucoup, mais avec tout mon courage, mon amour, je t'aime gros, je t'aime. 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Je t'aime trop. Allez, merci.
1: Au revoir. Et je continue avec les messages reçus via WhatsApp. Et mais bonsoir l'équipe. Et moi c'est Manisha Moudali. Je vais passer un message pour mon ban Kam qui est en prison. 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Alors fais la prière afin qu'ils soient capables d'avancer. Équipe Bon Dieu protège, voilà. Et j'ai d'autres messages aussi. 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
2: L'est écrite. Bonsoir l'équipe Baro, mon remercie pour ce travail formidable qu'ils ont pu faire là. 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Donc, c'était la lettre de Manisha Moudali, qui dit aussi alias Diksha.
1: Je continue avec d'autres messages écrits. 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
2: Bonsoir l'équipe, on passe un petit message à tous vos bonnes camarades. 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
1: En attendant, on vous appelle sur le 402-80-80. On écoute Zistoire avec.

0: Et oui, c'était Zispa avec Dion, 17h28. Et je vous rappelle le numéro de téléphone, c'est le 402-80-85-763-10-10 pour vos messages via WhatsApp. Voilà, on continue avec les lettres.
1: Bonsoir les Guébaros, moi remets ces autres pour ce travail que ce PFL là. 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

0: 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Bonne soirée à toute l'équipe. Merci.
1: Voilà, nous avons deux appels. Allô, bonsoir. Allô.
2: Bonsoir. Allô, oui, bonsoir.
1: Bonsoir. Oui, on s'écoute.
2: Premier d'abord, je remercie l'équipe Baro. Et je passe un message pour Michel. C'est ça.
1: Oui, d'accord.
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1: D'accord.
3: Allô, papa. Oui. Je vous dis à vous. Assalamu alaikum. Je t'amène à la maison vite.
2: Ce gars, je vais passer un petit message pour lui.
4: Allô, ça va tout. Pas mauvais à ça, nous vivons dans la maison. Faut qu'on t'aille beaucoup pas.
1: Merci, merci pour votre appel. Merci. Et 402-80-80, d'autres appels. Allô, bonsoir. Allô. Allô, bonsoir. Allô. Oui, bonsoir.
5: Allô, bonsoir.
1: Oui,
5: non. Merci l'équipe. 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
1: Merci, merci de votre appel. Et 402-80-80, allô, bonsoir.
8: Allô, bonsoir.
1: Oui, bonsoir. On vous écoute.
8: Ici, Madame Dorothée.
1: Oui.
8: Moi, je fais une petite éducation pour présent, madame.
1: D'accord.
8: Oui, moi, je fais une éducation. Fatou, mon gars, ton message. 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

0: travail, bonne semaine.
1: Merci. D'autres appels. Allô, bonsoir. Allô. Allô. Barreau Paris de la Vie, bonsoir.
2: Bonsoir, l'équipe Barreau,
1: Bonsoir,
2: bonsoir.
1: oui, on vous écoute.
2: 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Un petit coucou pour vous là, Justine. 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Gros bisous, je te bonne soirée, je te merci l'équipe d'avant.
1: Merci, merci à vous. Il est 17h36, on continue avec les textes.
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1: J'enchaîne avec les messages reçus via WhatsApp. C'est Nisha. Je passe un message à mon belle-sœur Ina, qui est en prison Beaubassin. Ina, nous tout pays pense-toi et que nous manque-toi beaucoup. Reste-toi et pas paisir l'espoir. 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Bien, bien faux. Sinon, on écoute Décoller avec Michael Pouvin.

0: oublier. 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
1: Et oui, c'était Michael Pouvin. On continue avec les messages.
2: Bonsoir l'équipe Baro. Je remercie pour ce travail que je peux faire là pour ma détenue. Pour commencer, je présente moi, Laura. Je passe un message pour mon adoré Mika, qui est à la prison de New Wing. J'espère que tu es bien. Moi, je suis bien. Je connais qui est dans la même solitude. Comme nous connaît et un bon Dieu. Crois dans lui. Les mêmes nous l'espoir. Nous poussons dans un enfer là bientôt. Nous prenons courage et que nous bons camarades tous les jours pour ne pas sentir ça la seule là. Depuis que je trouve toi, tu me tasses dans la tête, nuit et jour. Mika, m'espérer une parole, reste une parole, et qu'il nous soit un déo, parce que moi, je peux finir une foule. Quand je trouve toi, je les cabattes fort. Et je laisse-toi, je t'aime, je peux atteindre toi dans le barreau. Donc, c'était la lettre de Laura qui peut demander une santé par Virginie.
1: Nous avons un appel, voilà, 402-80-80. Allô, bonsoir. Allô.
3: Allô, oui, bonsoir.
1: Bonsoir. On vous écoute.
3: Oui, je t'en veux passer un barreau pour à la Women Prison.
1: Oui.
3: Pour passer un barreau pour mon camarade, Laura Brigitte. Il y a deux, il y a un complet de la part de Augustin. Pour passer un barreau aussi pour Oran.
1: Qui message ouais, vous
3: est là pour vous?
1: Oui, qui message vous est là pour vous?
3: Pour Oran, nous avons dit prends courage, pas découragé. Okay. Pour mon camarade,
4: tu es bien des
3: oui, je suis bien des héros. Je suis correct.
1: Allez.
3: Pour pas bien, si, prends courage. Je suis dédicacé à du mal. Pour vous.
1: D'accord. Merci. Merci de votre appel. Merci à vous et d'autres appels. Allô, bonsoir. Allô.
5: Allô.
1: Oui, bonsoir.
5: Oui, bonsoir. Je voudrais passer une dédicace à notre fille. Et il appelle Chania Latouche. Et mon fille qui appelle Titel Diogro. 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Je suis bien, bien fou. Puis, je suis en écoute en jeu. Et nous manquons beaucoup. Par la grâce de mon Dieu, je vous finis pour chill bientôt. Merci beaucoup.
1: Merci, merci de votre appel. Et nous avons d'autres appels. Allô, bonsoir. Allô. Allô, bonsoir. Allô.
3: Allô.
1: Oui, bonsoir. Est-ce capable de baisser le volume de la radio, s'il vous plaît?
3: Pardon?
1: Est-ce capable de baisser le volume de la radio, s'il vous plaît?
3: Oui, oui, oui. Elle tourne.
6: Allô, bonsoir.
3: Allô, oui, bonsoir.
1: Bonsoir, on vous écoute.
3: Bonsoir, l'écoute. Parait le cap, parait la vie. On passe un message, je me suis pas venu à le lire. Il y a dit qu'il m'a bien compté en lire, il y a dit qu'il m'a bien compté après. Allô?
1: Ok, oui, oui. Okay.

0: OK, merci, madame.
1: Après, non, non, un petit moment, je vais vous dire comment c'est des enfants, c'est des enfants, c'est des garçons, tu es bien, de tout bien, par exemple, à l'école, bien correct.
0: Okay. Merci. Okay. Merci.

0: Bon, écoute, ok? Allô?
1: Oui, on vous écoute, madame. Oui.
0: Allez, moi, je suis certaine que moi, non, ça veut bon Dieu, l'amour, la vie. Quand mon père sent ça, ben, des télés, mais j'ai pas, mais j'ai les pierres. Si elle parle, alors, ça, que j'ai les pierres. Moi, non.

0: Alléluia. Moi, j'espérais qu'il fasse que je t'ai une parole là-dedans. D'une vers Jésus. Avec Jésus, j'ai n'ai toute chose à gagner. Merci beaucoup.
1: Merci pour votre message, madame. Et 402 80 80. Allô, bonsoir. Allô.
0: Allô, oui,
1: Oui,
0: bonsoir.
1: bonsoir.
0: Ici, c'est Christabel de Pointe-Sable.
1: Oui, on vous écoute.
0: Mon passé message à prison TVSD. Mon passé message à mon monsieur Joseph, grâce à nous. J'espérais qu'il te convainque. 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Bon, Dieu bénis-toi pour tes histoires. Je ne connais pas facile pour toi. Pour me séparer. Et je connais qui me souhaite toi. Bon courage. C'est la prière. C'est la prière beaucoup. Bon Dieu avec toi. Pareil pour moi tous les jours. C'est la prière. 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Prends toute la santé pour moi. 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Je dis, la prochaine chanson pour toi, te mets l'ami pour DJ Karel. Allez, merci, au revoir.
1: Merci. 17h48. Voilà, on écoute Simé le bonheur.

0: Et oui, NT Sega, l'ambiance, plus il est 17h51. Je continue avec d'autres messages. Bonsoir, l'équipe Barois, avant tout, moi tiens envie. Je vous un grand merci pour tout ce que vous avez fait, votre soutien, votre présence et votre encouragement. Il a une valeur énorme pour nous. Mon envie adresse un message là, spécialement à mon monsieur Rite. M'espérer qu'il te bien, qu'il te pégote, toi, bien fort pour nous. Tu connais, la vie fait nous traverse plusieurs épreuves et plusieurs phases. Mais parfois, c'est justement cette bonne épreuve-là qui rend nous plus forts et qui prépare nous pour un jour meilleur. L'expérience qui nous tue l'aider peut traverser actuellement, c'est un parmi les plus grands défis qui nous finissent jamais connus. Nous finissons déjà passer par plusieurs épreuves ensemble, mais cette fois-ci, je crois que Dieu peut supporter et tester nos patiences, nos courages, nos réactions face aux difficultés et surtout, nous la foi. À part moi, la foi et mes croyances envers là-haut, je crois profondément qu'il nous pourrait si sûrement de cette épreuve-là. Alors, je reste fort pour toi, parce qu'il me connaît que toi aussi te peux rester fort pour moi. Je prie chaque jour pour toi, pour nos familles, et même pour chaque dimoun qui peut traverser une situation difficile comme à nous. Je demande tous de ne jamais décourager, de ne jamais baisser les bras et surtout de rester fort pour votre famille. Parce que difficile, la route capable paraître chaque épreuve et une fin. Rite, mon vie qui te connaît, une seule affaire, moi là pour toi. Malgré tout, je peux toujours croire en toi, soutenir toi et rester à tes côtés. Nous pouvons tenir toi bon, nous pouvons garder toi la tête haute et nous la foi fort et courage vivant. We will fight till the end. Pour content toi bien bien fort de la part de ta madame Béatrice.
1: Message écrit. Bonsoir l'équipe Barreau. Tout d'abord, je tiens à remercier Zut pour ce travail que Zut peut faire là pour nous. Zut donne une occasion pour qu'il nous passe message à nos bonnes familles. Je profite de cette occasion là pour passer un petit message pour tous mes petits camps qui dans le même combat comme à moi. Féliciane, Tafazoul, Davina, Viviane, Mama Rochane, Pelle, Fanny, Justine, Poinen, Sabrina, Romaine, Salarun, Nelison, Samantha, Manik, Ezekiel, François. Vous avez de prendre courage, vous connaissez que Manmola n'est pas suffit. Pour Jésus, mons ordi, ce qui est capable de Jésus, mettez tout dans la main là ou là, parce qu'il existe l'équipe capable de tirer nous là-dedans. Là, dans ce parole, les genoux, jamais les policiers nous tombent. Les palais de nos enfants tombent, les consignés accompagnent nous jusqu'à nos dernières batailles. Même si parfois, nous down, nous bisons capables d'être solides, forts, pour qu'ils nous capables de manger. Si nous pas manger, ils pour manger nous. Allez, bonne femme, encore un petit effort, tipa, la peau de la paix commence à faire. Sans oublier, me passe un petit coco. Kodban Zoom aussi. Persévérez, pas baisse les bras, mangez juste la prière, nous pour réussir. C'était le message de Prisca.
0: Voilà, et sinon, on me rappelle ce qui, dans la deuxième partie de l'émission, nous prenons nos rubriques, bien sûr, aujourd'hui, nous pour cause, le deuxième sens, qu'était ça, et comment il est important pour nous rattraper quand nous gagnons l'occasion, l'opportunité, pour gagner sa deuxième sens, ça. Il est tellement, tellement important. Voilà, à venir, l'info de 18h, et bien sûr, nous donnons notre rendez-vous pour notre deuxième partie de l'émission de Barreau paraître la vie, juste après les infos et les communiqués. Sinon, on écoute une chanson à l'occasion de Rakshabandhan.

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1: Merci de nous écouter, il est 18h.

0: L'info de 18h présentée par Achille Bathieu. Achille, bonsoir.
1: Bonsoir Josian, bonsoir à tous.
0: On débute avec les titres.
1: À Solitude, le Premier ministre, le docteur Navin Ramgoolam, a procédé ce matin à la pose de la première pierre du nouveau Mariamenko-Ville, une reconstruction qui, selon lui, dépasse le simple cadre d'un projet de bâtiment. Il insiste sur l'importance de la spiritualité qu'il considère comme fondement de la société. Maurice veut tourner une nouvelle page avec la SADC après avoir régularisé ses arriérés.

0: Français et relancer les discussions sur le pacte de défense mutuelle. On fait le point dans ce journal. 15 collèges d'État présentent 32 projets autour du développement durable pour sensibiliser les élèves à une utilisation plus responsable de l'eau et à la protection de l'environnement. Après les crues meurtrières au Népal et au Tibet, un nouveau lac fait craindre de nouvelles inondations. À Solitude, le Premier ministre, le docteur Navin Ramgoolam, a procédé ce matin à la pose de la première pierre du nouveau Mariamenkoville. L'ancienne structure, datant de 1972, a dû être démolie après plus de 50 ans. La construction du nouveau temple débutera ce mardi et doit durer environ un an. Pour le chef du gouvernement, cette reconstruction va au-delà d'un simple projet de bâtiment. Le docteur Navin Ramgoolam a insisté sur l'importance de la spiritualité qu'il considère comme une base de la société. Les propos recueillis par Sylvana Parimamen.
1: Nous avons fait tout pour continuer à rassembler toutes les bonnes composantes de la société, de la communauté mauricienne. Tout le temps, vous dites ça, c'est un grand soi-même là. Qui s'en a ici, là, qui n'est pas enfant maudit. Même qui communauté, vous dites, pas enfant maudit. Ça, qui dit, vous n'êtes pas enfant oublié. Le gouvernement fait tout pour encourager aussi sauvegarde mon patrimoine. Parce que nous devons transmettre mon culture de génération en génération. Moi-même, je passe beaucoup de temps en Angleterre. Je ne sais pas trop comment ça se passe. Là, mon papa dit moi, je vais faire ça. Moi-même, mon maman, me pose question qui fait. Mais c'est comme ça qu'il va apprendre. C'est comme ça qu'il nous transmet de génération en génération ma tradition. Et qu'il devons transmettre à mon jeune. Là, sous l'égide ministre Art et Culture, il y a beaucoup d'organisations comme le Tamil Speaking Union, Moshesh Tamil Culture Center Trust qui est présent là. Nous mandater pour promouvoir la culture et la langue. Mais aussi, pas juste promouvoir, propager. C'est grâce à une organisation pareille, comme la commune à travers Maurice, qui est communauté capable d'avancer, qui a composé de culture, capable de connaître, qui fait faire ça. Et aussi, il donne nous l'occasion de passer ce moment, comme aujourd'hui, là, en famille. Parce que beaucoup de gens que nous passons en famille, nous connaissons qui veut dire partage, qui veut dire respect, qui veut dire tolérance, qui veut dire l'unité, qui veut dire camaraderie. C'est une valeur-là qui vient transmettre à ma génération future pour que le pays soit capable de réussir. Si un pays peine à sa richesse culturelle, avec son patrimoine, il paraît, on va dire, un arbre qui peine à racine. Pas pour l'histoire. Et c'est l'histoire-là que vous avez transmettre des générations. Il paraît comme un bateau qui peine un gouvernail.
0: Le Premier ministre qui était en Afrique du Sud il y a moins de 2 semaines pour le sommet des chefs d'État et de gouvernance de la SADC. Et ce message qu'il a tenu à faire passer lors de la session plénière, Maurice est un membre engagé de la communauté. Parce que oui, Maurice souhaite tourner une page avec l'organisation régionale, surtout après les arriérés épongés, un remboursement partiel obtenu et la question de la participation au pacte de défense mutuelle de retour sur la table des discussions Pranav Bihari.
2: Le docteur Navin Ramgoolam en a fait le point devant le dernier Conseil des ministres il y a 2 jours. Le 17 août, quand il s'était adressé aux autres dirigeants pendant le sommet, il avait alors rappelé la situation financière difficile héritée de l'ancien régime. Malgré cela, dès son entrée en fonction en 2024, le nouveau gouvernement avait réglé plus de 8,2 millions de dollars américains, et cela avant fin janvier 2025. C'est une régularisation qui a permis à Maurice de retrouver son plein statut et de participer l'an dernier au 45e sommet de la SADC à Madagascar. Et lors de cette rencontre, suite à un appel lancé, un exercice de recalcul avait été mené sur le solde restant, soit environ 7,6 millions de dollars. Résultat, un crédit de près de 600 000 dollars est accordé à Maurice, qui a servi à financer une partie de la cotisation pour l'année 2026-2027. Sur un autre dossier plus sensible cette fois, celui du pacte de défense mutuelle, Maurice avait notifié son retrait en mars dernier, faute de marge budgétaire, mais le Premier ministre a cette fois indiqué que le pays va poursuivre les discussions avec le secrétariat et la présidence de la SADC.
0: Le ministre des Arts et de la Culture, Mahen Gondia, annonce la réouverture du théâtre de Port-Louis dans quelques semaines. Il précise qu'une réunion se tiendra ce jeudi 3 septembre entre son ministère, celui des collectivités locales et la mairie de Port-Louis. Le gouvernement privilégie un partenariat public-privé pour assurer la gestion et l'exploitation des théâtres de Port-Louis et du Plaza à Rosil.

0: rappel, le théâtre de Port-Louis est fermé depuis 2008. Nous écoutons le ministre Mahen Gondia au micro de Santana Ponceno.
1: Bon, bien dire félicitations, hein, tous les deux mairies pour sa l'initiative qu'ils ont pu faire et sa travail sérieux qu'ils ont pu faire pour relancer ça des théâtres, là. Parce que pour moi, en tant que ministre de la Culture, j'ai besoin d'un théâtre pour moi, un artiste capable d'exercer, capable de présenter un drama, une pièce de théâtre, etc., etc. Mais place patina. Moi, je te connais, le théâtre Serge Constantin, qui est fermé pendant 4-5 ans. Et quand mon monde vient, après 4 mois, 5 mois, nous relançons le théâtre. Nous renouvelons, nous relançons. Et théâtre, aujourd'hui, où elle redonne place à ce là pour faire une performance, peinant. Je veux dire, overbook. Donc, il y a une demande pour ça. Donc, là, les boutons 6 qui sont des théâtres là, pareil, et nous voulons dans l'avenir encore qui nous sommes capables de faire.
0: Le dodo est sans doute l'animal le plus emblématique de Maurice, disparu depuis plusieurs siècles. Il continue pourtant de fasciner chercheurs, historiens et visiteurs du monde entier. À Pamplemousse, un musée lui est entièrement consacré, avec notamment des reconstitutions d'espèces aujourd'hui disparues. Derrière ce projet, une quête qui a commencé il y a près de 10 ans à des milliers de kilomètres de Maurice en Russie. Cela autour d'un dessin rare du dodo réalisé alors que l'oiseau était encore en vie. Une découverte qui a poussé Eric Taifis Degtiarenko à approfondir ses recherches et à transformer cette passion pour l'histoire et le patrimoine naturel de Maurice en un véritable projet muséal. Eric Taifis Degtiarenko est au micro de Jenny Alapa.
2: C'est l'un des rares dessins d'un spécimen vivant qui a été fait et ça nous permet de comprendre la forme du dodo alors que nous avons très souvent eu une représentation qui n'était pas correcte de la forme du corps du dodo. Ben, nous avons utilisé beaucoup de technologies avec les ornithologistes et professionnels. Donc, au musée, vous allez pouvoir avoir la chance de pouvoir voir ces oiseaux, comment c'était vraiment en réalité et en action. Parce que nous avons aussi une section sur tous les oiseaux qui ont disparu avec la réalité augmentée. Donc, nous sommes le premier musée au monde à avoir reconstruit le Red Rail, donc qu'on appelle aussi la Pôle Rouge. Et on est toujours en construction permanente pour terminer la reconstruction complète de tous les oiseaux qu'on a perdus à Maurice.
0: Le musée a également lancé un programme d'abonnement gratuit destiné aux jeunes passionnés d'histoire et d'environnement, une initiative qui s'inscrit dans la volonté du Dodo Museum de faire revivre ce patrimoine disparu tout en sensibilisant les nouvelles générations à l'importance de connaître et de préserver notre biodiversité. Tout à fait autre chose à présent. Depuis le 24 août, Netflix applique une nouvelle grille tarifaire. L'abonnement mensuel passe de 480 roupies à 579 roupies, soit 99 roupies de plus. Selon des estimations basées sur des données fiscales, Maurice compterait pas moins de 26 000 utilisateurs actifs de la plateforme. Shailine Yabun nous fait le point.
3: En effet, cette révision tarifaire n'est pas une surprise isolée. Elle s'inscrit dans une stratégie mondiale déjà déployée par Netflix sur plusieurs marchés depuis le début de l'année, notamment aux États-Unis où les trois formules avec publicité, standard et premium ont toutes été relevées entre janvier et mars. Pour les abonnés qui souscrivent directement auprès de Netflix, cette hausse représente 99 roupies supplémentaires par mois, soit près de 1200 roupies de plus sur une année. Les nouveaux abonnés étaient déjà concernés par les nouveaux tarifs depuis le 3 juillet dernier. Pour les abonnés existants, l'application de cette hausse devait intervenir progressivement, notamment en fonction de leur cycle de facturation. Une augmentation qui intervient dans un contexte où Netflix cherche à accroître ses revenus tout en poursuivant ses investissements dans les contenus et les programmes diffusés en direct. Reste alors une question en suspens pour les abonnés qui accèdent à Netflix via Canal Plus Maurice. À ce jour, aucune annonce officielle de MC Vision ne confirme si cette hausse sera répercutée sur l'option Netflix intégrée au décodeur. Le distributeur pourrait choisir d'absorber cette augmentation ou de la répercuter sur ses abonnés lors d'un prochain cycle de facturation.
0: Sur le plan international, nouvelle alerte au Tibet après les inondations meurtrières de mercredi à la frontière avec le Népal. Un glissement de terrain a provoqué la formation d'un nouveau lac en altitude, faisant craindre de nouvelles crues. Les autorités chinoises ont donc déplacé les secouristes vers des zones plus sûres. Cette nouvelle menace intervient alors que les recherches se poursuivent après la catastrophe qui a fait au moins 750 morts et plus de 3000 disparus au Népal et au Tibet. Nouvelle qui nous amène à la fin de ce journal. Merci.

0: de l'avoir suivi. Merci à Tavni à la réalisation et Yadj à la technique. Je vous retrouve à 19h.
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Bonsoir à tous, merci à la rédaction pour ce journal. Les communiqués, on débute avec les avis d'obsèques. On nous prie d'annoncer le décès de M. Joseph Stevenson Perrine. M. Joseph Stevenson Perrine, plus connu sous le nom de Christophin, âgé de 34 ans. Le convoi mortuaire sortira de sa résidence au numéro H08 à la NHDC Macadam, rue Macadam, Abbé du Tombeau, demain lundi 31 août à 10h, pour se rendre à l'église Saint-Malo, Abbé du Tombeau, et de là au cimetière de Baie du Tombeau. Décès de M. Siméon Sébastien Thérèse. M. Siméon Sébastien Thérèse, plus connu sous le nom de Varère, ex-habitant à la rue Marie à Grand-Gobe, âgé de 87 ans. Le convoi mortuaire sortira de chez Mourat Funérarium à Petite Rivière demain lundi 31 août à 14h pour se rendre à l'église Saint-Michel à Grand-Gobe et de là au cimetière de Grand-Gobe. Et on nous prie d'annoncer le décès de Monsieur Louis-Philippe Dupré. Monsieur Louis-Philippe Dupré, plus connu sous le nom de Philo, ex-habitant au numéro 3 bis, impasse Célestin Arousil, âgé de 89 ans. Le convoi mortuaire sortira de la chapelle ardente d'Eliensons à la route royale à Beaubassin ce mardi 1er septembre à 9h45 pour se rendre à l'église Notre-Dame de Lourdes à Rosil et de là à l'incinérateur de Caen-le-Vieux. Aux familles endeuillées, la MBC présente ses sincères condoléances.

La météo, donc pour Maurice d'abord, un avertissement de vent fort et de forte houle est en vigueur à Maurice et sera valable jusqu'à 10h. Lundi 31 août, le fort anticyclone au sud des Mascareilles maintient un temps très venteux et froid sur notre région. Pour les prochaines 24 heures, il y aura des périodes nuageuses avec des pluies intermittentes, surtout à l'est, au sud et sur le plateau central. Le vent soufflera du sud-est de 35 à 45 km par heure en moyenne, avec des rafales atteignant les 90 km par heure dans certains endroits. La température sera inférieure à la moyenne. La température minimale sera entre 13 et 15 degrés sur le plateau central et entre 16 et 18 degrés sur les régions côtières. Et la température maximale sera entre 17 et 20 degrés sur les hauteurs et entre 23 et 25 degrés ailleurs. Les conseils pour le public, il est conseillé au public d'être très prudent face aux débris volants, d'éviter les manœuvres sur les immeubles et autres structures élevées, d'être très prudent en conduisant sur des routes exposées au vent de travers. Et concernant la mer, elle sera très forte au-delà des récifs avec des houles du sud-ouest de 4 à 6 mètres. Des houles qui pourraient provoquer des raz-de-marée, en particulier lors des marées hautes et pourraient entraîner des inondations côtières dans les zones de basse altitude, surtout à l'ouest et au sud. Il est fortement conseillé aux pêcheurs, aux plaisanciers et au public en général de ne pas sortir en mer et à l'heure des marées hautes et de ne pas s'aventurer sur les plages. Le soleil s'est couché depuis 18h à Maurice pour se lever demain matin vers 6h19. Pour Maurice Touzeau, bulletin PCRN, warning, dit vent fort et gros là où l'envigale au Maurice, éclipse valable jusqu'à lundi 31 août à 10h. Les temps l'eau la mer pour prochaine 24h, les temps pour parfois niaiser avec ban til appli par moment. Dit vent pour souffler des piscides des 35 à 45 km par heure avec ban rafale qui pour arrive jusqu'à 90 km.

0: Air. Dans la brique en déo brisant, la mère pas praticable, li bien mauvais, et ban gros laoul de Pissidouis qui pourrait atteindre 4 à 6 mètres de terre. Donc, ban laoul la capable aussi atteindre ban la côte, surtout dans l'ouest, et que les cides. Dans les marées hautes, et capable aussi et n'a rad marée. Ban sorti en déo brisant, et dans ban lagon, fortement déconseillé, li conseillé pour aussi éviter ban la place. Marée pour haute, 10 mai vers 10h06 et 14h23, li pour basse. Vers 20h03 et 10 mai, vers 8h22 dans Maurice. Pour Rodrigue, un avertissement de vent fort et de fort tout les temps vigueur à Rodrigue et sera valable jusqu'à 10h31 août. Le fort anticyclone au sud des Mascareignes maintient un temps très venteux et froid sur la région. Des périodes nuageuses sont attendues cette nuit et demain matin avec des pluies intermittentes. Et le temps sera mi-couvert à parfois nuageux dans l'après-midi avec des faibles pluies, principalement sur les hauts. Le vent soufflera du sud-est d'environ 45 km par heure avec des rafales atteignant les 90 km par heure dans certains endroits. Concernant la température, minimale elle sera inférieure à la moyenne et sera entre 15 et 17 degrés. Quant à la température maximale, elle sera entre 23 et 26 degrés. Les conseils pour le public, il est conseillé au public d'être très prudent face aux débris volants, d'éviter les manœuvres sur les immeubles et autres structures élevées, d'être très prudent en conduisant sur des routes exposées au vent de travers. Et toujours à Rodrigue, la mer sera très forte au-delà des récifs avec des houles du sud-ouest de 4 à 6 mètres. Ces houles pourraient provoquer des raz-de-marée en particulier lors des marées hautes et pourraient entraîner des inondations côtières dans les zones de basse altitude, surtout à l'ouest et au sud de Rodrigue. Il est donc fortement conseillé au public, aux pêcheurs, aux plaisanciers en général de ne pas sortir en mer et à l'heure des marées hautes et de ne pas s'aventurer sur ces plages. Puis concernant la pluviométrie durant les dernières 24 heures, Pointe Canon 0,9 mm, Plaine Corail 0,2 mm et Patate Théophile 0,8 mm, chers auditeurs. Et puis pour Agalega, donc on termine avec Agalega, un avertissement de fort tout est en vigueur à Agalega et sera valable jusqu'à 10h demain lundi 31 août. Des nuages associés au reste d'un système frontal influencent le temps local. Des périodes nuageuses sont attendues cette nuit avec des pluies intermittentes et durant la nuit, le temps plutôt sera mi-couvert à parfois nuageux avec des faibles pluies par moment. Le vent soufflera du sud-est environ 30 km par heure avec des rafales de l'ordre de 60 km par heure se renforçant sous les averses. La mer sera très forte avec des houles de 4 à 6 mètres à Agalega. Des houles qui pourraient provoquer des raz-de-marée, en particulier lors des marées hautes et pourraient entraîner des inondations côtières. Donc il est fortement conseillé aux pêcheurs et au public en général à Agalega de ne pas sortir en mer et à l'heure des marées hautes et de ne pas s'aventurer sur les plages. Puis concernant la température minimale, durant la nuit elle sera d'environ 24 degrés. La température maximale sera d'environ 29 degrés au cours de la journée de demain. La marée sera haute à Agalega vers 17h15 et demain vers 5h40, basse vers 23h28 et demain vers 11h51. Le soleil s'est couché depuis 18h11 et se lèvera demain matin vers 6h17 à Agalega. Et voilà, c'est la fin des communiqués. Chers auditeurs, je vous souhaite de passer une excellente soirée en ce dimanche 30 août sur RM1 et aussi bien sûr AM.
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2: Et oui, je vous souhaite la bienvenue pour notre deuxième partie de l'émission Barreau Paris de la vie. Voilà, il est 18h19, c'est Annabelle et Josian au micro. Et Yatch Cassie à la mise en onde de l'émission, si nous me rappelons, d'ici 18h35, nous prenons une rubrique Zodi, nous pour cause l'eau deuxième chance. Qui ça veut dire ça, qui fait et qui bat l'opportunité, comment nous saisir, ça bat l'opportunité là. Voilà. Et sinon, vous êtes capable d'appeler nous sur le 402-80-80-5763-1010 pour vos messages via WhatsApp. On continue avec Annabelle.
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1: Nous avons un appel. Allô, bonsoir. Allô.
2: Allô, allô, bonsoir. Moi, c'est Oustam. Tu as passé un message pour mon monsieur.
1: D'accord.
2: Chineux à Melrose.
1: Oui.
2: Oui. Mais j'avais pas courage. Allô, bonsoir, mon amour. J'espère que tu es bien. Je ne connaissais pas bien, même là-bas. Pas facile, mais je t'ai pas courage. Pas stressé. C'est pour ça que tu dois vite passer ça. Tu m'as reconnu beaucoup. Allez, bye bye, bisous. Je t'aime.
1: Merci de votre appel. Prochain appel. Allô, bonsoir. Allô.
3: Oui, bonsoir.
1: Bonsoir.
3: Bonsoir, l'équipe Barreau, c'est bonsoir. Papa Kenivan.
1: Oui.
3: Kenivan, me souviens tout bien. Tu passes une bonne semaine. Tout est correct. Mais prends-toi bien précaution. Mais fais bien, frère, en ce moment. Moi, je ne suis pas trop bien. Je suis grippé. Mais moi, je t'avais bon courage et que je suis santé. Je vous donne la semaine prochaine. Je visite. Merci. Merci, l'équipe Barreau. Au revoir. Papa t'aime, Kenivan. Merci.
1: Merci. Et prochain appel. Allô, bonsoir. Allô.
4: Allô, bonsoir.
1: Bonsoir, oui, on vous écoute.
4: Bonsoir, en fait, ma fille Sophie.
1: Oui.
4: Bonsoir, mon cher Arjuna. J'espère que tu es bien, que tu l'as jeune bien passé et que la semaine aussi bien passée. Mais moi, je veux dire que je l'ai avec toi, malgré qu'il est difficile en ce moment. Connais-moi que je l'ai avec toi, que pas tout seul. Je l'ai avec toi, ce sera moi. Donc, il faut attendre qu'il faut retourner pour que le papa me dise la vie. On vient sur de toi, on vient de le sortir, et tu nous prends. Que bon Dieu protège toi tous les jours. On peut attendre une prochaine visite pour que le papa vienne de toi, parce que tu fais vraiment pour moi. Maman, papa, excuse aussi quand on t'a beaucoup, et c'est aussi que tu fais vraiment pour toi. Maman, tu as pas fait beaucoup la prière, beaucoup tout le temps là avec toi. Je crois que tu as beaucoup, beaucoup, beaucoup de maman. Gros bisous, bonne nuit. 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
1: D'accord, merci de votre appel. Et prochain appel, allô, bonsoir. Allô.
5: Allô. Oui, bonsoir.
1: Bonsoir. Oui,
5: bonsoir l'équipe Barreau. Moi, bonsoir. C'est Natalia Guédébi.
1: Oui.
5: Je passe un message à la prison de femmes et prison de hommes. Je passe un message à Sandrine Radburn. J'espère que la semaine est bien passée. 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Je ne suis pas en courage. 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Moi, je suis passé une bonne nuit.

0: Guette la santé bien. 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
1: Merci. Et d'autres appels, 402-80-80. Allô, bonsoir. Allô.
2: Bonsoir.
1: Bonsoir, oui.
2: Mon vie passe en état sur mon frère Richard de prison Grand Rivière.
1: D'accord.
2: Bonsoir, mon frère. J'espère que tu es bien. Tu viens de ma nouvelle du tout. J'espère que tu auras l'appel là tout sur moi. Ne tout pense en soi. Tu es un frère, tu es un père, je suis tout maman aussi. Comment tu vas? Bientôt, vous venez. Pas de temps, nous allons aller en visite. Bon courage. Et je passe un petit message à Flora aussi, mais j'ai dit courage à Paul aussi.
1: Merci.
2: Merci.
1: Merci, bonne soirée à vous.
2: La semaine dernière aussi, j'ai mon message santé à la
1: Qui sorte?
2: Ramanisome.
1: Ok, t'as l'air passé.
2: Prisonnier, prisonnier.
1: Allez, t'as l'air passé. Ok, prochain appel. Allô, bonsoir. Allô?
3: Oui, allô, bonsoir. Bonsoir,
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3: 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Allez, oui,
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1: Allez, voilà, 18h29, on écoute Alain Ramanisam, prisonnier.

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1: Voilà, il est 18h33. On écoute Tirolant Anonyme, c'est l'heure de notre rubrique Prends compte.

Il n'est pas facile, bien manger en ligne. Voilà, c'est votre rubrique. Prends compte, il est 18h35. Voilà, comme promis, Zodi nous cause l'eau. Deux mois, un deuxième sens dans la semaine. Nous sommes un détenu. Il dit, moi, comment vous gagnez un deuxième sens? Je dis, voilà, le déclic est là. Qu'est-ce que ça veut dire un deuxième sens? Qu'est-ce qu'il faut? Moi, j'ai fait pour accomplir mon deuxième sens. Voilà. Et l'important, les affaires qui nous capables de comprendre, qu'est-ce que ça veut dire un deuxième sens? C'est une possibilité pour réussir. Une possibilité pour aussi répondre à l'erreur qui m'a fait. C'est pas le deuxième sens, il vient loin de plateau. Non, il n'est pas venu au plateau, ça. Le deuxième sens, c'est une possibilité. Alors, de réussir et aussi de réparer. Réparer, c'est une affaire.

0: répand mon erreur et aussi qui est capable de permettre moi recommencer. C'est ça la deuxième sens. Et deuxième sens, il n'est pas applicable pour 10 bonnes détenues, il est applicable pour tout le monde. Pourquoi si nous rentrons dans la vie de tout un chacun, nous tous, il nous faisait un deuxième sens pour aujourd'hui. Quand nous étions, c'est là que tu es arrivé. Voilà. Et nous avons aussi la famille dans notre couple, bien souvent. Nous demandons un deuxième sens pour nous avancer dans nos relations. Et nous avons l'amitié qui nous fait entre camarades. Pourquoi je te connais ça très bien, je te qui dans prison. Bien souvent, nous avons des camarades qui pensent que nous décevons nous. Et puis, arrive un moment, je ne suis pas capable de causer mais arrive un moment, vu qu'ils nous ensemble, ben, je m'excuse ou je pardonne. Voilà, un peu plus profond que l'excuse, c'est le pardon. Voilà, ça dépend du chemin que je peux faire avec ça du monde-là. Et aussi, bien sûr, nous avons l'école. L'école, là, c'est grave. Alors, et bien souvent, nous sommes capables d'échouer. Pendant mon année scolaire, je suis capable d'échouer, je rate un examen. Un prof à côté de moi, voilà, nous mettons en dehors l'école, capable de faire nous aller, mais nous sommes capables d'attirer aussi dans notre collège, dans notre école, qui est capable de donner moi un deuxième sens pour refaire, qui font même classe, bien sûr, quand nous faisons le sixième, nous faisons le standard 6 n'existe plus maintenant, mais quand nous échouons, et il y a un peu temps qui nous réfère à même classe. Alors, et c'est ça, deuxième sens. Et deuxième sens, là, pour pas juste me faire deuxième classe, mais il faut se donner, me faire appliquer et m'enjoler. Voilà, n'est-ce pas, Annabelle?
1: C'est sûr. Et quand nous coupons les choses dans l'école, quand nous plaisir nous gagner une deuxième chance, c'est nous capables de ressaisir nous. Et pour nous, bien c'est ça, parce que nous, les conseils, nous tous là, nous tous, nous fait erreur dans la vie, nous tous, nous arrivés, qui nous tombés, et que nous pensons que tout est fini. Mais nous devons penser qu'il y a toujours la lumière au bout du tunnel. Et c'est dans le moment le plus sombre, il y a toujours ça, la lumière. Là, c'est ça, notre deuxième chance. C'est l'occasion qui nous capable saisir nous pour recommencer, pour nous reconstruire nous. Et ça pas dépend des autres, hein. Quand il s'agit pour l'école, tout ça, il dépend de l'enfant, de ce jeune-là. Et de même pour nous, pour ceux qui sont en prison, il dépend de chacun de vous. Ce qu'ils ont décidé là, aujourd'hui, à présent, c'est transformer ce moment que cette culpabilité en sagesse, gagner une petite maturité dans cet échec qu'ils ont passé là. Tire une leçon là-dedans. Des fois, le chemin là, il est difficile, hein? Mais chacun est capable. On sait que chaque petit pas, dans une lien dans plusieurs lettres, chaque pas, les compter et nous apprendre qu'il y a une bonne compétence. Et nous aussi, nous essayons de tendre à l'autre une la main et croire en soi à nouveau, gagner un petit mot positif, un geste d'entraide. Une deuxième chance, c'est une décision pour recommencer, pour progresser.
0: Effectivement, voilà, et nous avons aussi dans la famille qui, bien souvent, qui a une maladie avec nous, qui n'est pas du monde très très proche, hein, mais il est important qu'ils nous apprennent sans nos comportements parce qu'ils nous peuvent faire face et qu'ils n'ont pas gagné un problème dans leur travail. Nous tout gagné, mais nous ne pas rester à case, nous continuons à aller, nous continuons à aller. Et voilà, et nous pas avoir donné challenge parce que les études, ben c'est important. Voilà, ceux qui sont en prison, ils ont arrêté depuis très tôt. Ils ont eu l'occasion de faire le secondaire. Ils ont un peu plus loin là-dedans. Mais malgré ça, la formation existe à la prison. Dans la semaine même, nous faire hairdressing, maquillage. Je t'apprends métallurgie, landscaping. Je t'apprends faire mob à Petit Verger. C'est pas l'occasion pour donner un deuxième sens. C'est la formation est là, mais si moi pas envie d'apprendre, et pas possible pour moi apprendre.
1: L'émission Barreau paraît la vie. Vous voyez un grand exemple que nous trouvons qui vraiment nous a saisi un deuxième sens. Nous trouvons que les parents, la famille, ils pas bien abandonnent tout. La famille est là, ils peuvent amener un soutien, ils peuvent prendre la peine, peuvent téléphoner, peuvent envoyer un message. Donc, c'est le bon sens qui se tient dans toute la vie. C'est que je veux reconnaître que vraiment la famille est là pour soutenir les autres et votre devoir, c'est vraiment vous saisir.
0: Voilà, il faut être reconnaissant parce qu'il y a aussi beaucoup de messages qui m'ont tous autres passent mal message interne qui ensemble exotent dans d'autres ou dans une cellule. Voilà, il y a un peu autant qui me remercie, ça dit moi qui

Grandement une visite là, il est très très important et voilà, bien souvent c'est capable mon arrive dans prison parce qu'ils m'ont pris une mauvaise décision, mais mon gagne un deuxième sens, mon bien capable reculer, guetter qui mon bonne faille qui mon énorme dans mon la vie et qui capable permettre moi qui bonne difficulté aussi qui m'ont gagné comme on gagne un deuxième sens. Deuxième sens, c'est pas un apôtre qui nous ouvre pour moi, moi bien gagner tout, mais jamais. Il faut travailler pour ça, nous gagner une déception, nous bien tomber levé, c'est ça le deuxième sens. Et pas oublier, nena nous tout fait rire. Alors ce qu'on nous fait rire, fallait pas nous refermer mes rires un coup, nous fait deuxième rire, nous fait troisième rire, nous fait quatrième rire, il vient de l'habitude de là, n'oublie rien. Alors, j'ai un problème à ce moment-là pour le démarquer, pour le comprendre qui est bon, qui n'est pas bon. Le discernement est tellement important. Il faut savoir discerner dans la vie. Et quand je peux aller, quelle direction je peux aller, qui conseille mon gagner. Soit je suis d'accord avec ça du monde qui peut accompagner moi là, soit je suis pas d'accord. Et bien souvent, nous refuse le guide. Un du monde qui guide nous parce qu'il nous croit, nous trop connaît, nous tape nous l'estomac, nous peut quoi, comment dire, nous sommes capables d'avancer tout seul, mais jamais. On a tous besoin des autres, une main tendue, permettez-nous à avancer dans la vie. Voilà, c'était notre rubrique. Prends compte, aujourd'hui, nous une cause, le deuxième chance. Tire-le!

0: Et oui, bizarrement, Zoli, 18h44, on écoute Annabelle avec les lettres.
1: Bonsoir, les guébarots. Vous remerciez ceux pour ce travail formidable que vous avez fait là. Moi, c'est Pamela Jeson. Je vais passer un message pour la famille et pour prison des femmes à Beaubassin. Je suis bien content de vous. 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Je passe un message pour tous mes camarades qui sont dans la même solitude et qui moi et Mujazut, prends courage, prends patience. Nous tous ne pouvons sortir depuis là que nous étions. Nous, une bonne femme, forte et courageuse.

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0: 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Et j'ai d'autres messages aussi. Et voilà. 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On peut passer un message pour tout bon soldat qui est en prison, les femmes, d'Adespéville, qui manque moi beaucoup. Mon compte en extra fort. Et voilà. Prends courage, mange et clé.
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0: Nous avons un appel. Allô, bonsoir. Allô.
2: Allô, bonsoir.
0: Bonsoir.
2: Oui, moi, je voudrais passer un message pour moi, à la prison Melrose. 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Je vais passer un message pour mon camarade. 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Merci, bonne soirée.
0: Merci, bonne soirée à vous. Et prochain appel, allô, bonsoir.
3: Allô, bonsoir.
0: Bonsoir.
3: Bonsoir. Je passe un message pour Thierry. Thierry, sa mère de Guyane. Denis, maman, bien. Mais j'ai dit mon vigueur.
0: D'accord, merci. Et
3: oui. Merci beaucoup. 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
0: Allez, right. Merci, bonne soirée à vous. On continue avec les lettres.
1: Lettre écrite du maire Lindor. Salut l'équipe Barreau, merci pour ce travail que vous pouvez faire tous les dimanches. Je passe un petit message pour mon madame Rukan Bachamia. Merci pour sa cadeau, tu envoies moi là. Tu connais? Plus joli cadeau qui m'a gagné dans la vie, c'est toi. Merci pour tout ce qui te fait dans la vie. Pour tout ce qui ton corps peut faire aussi. Tous les jours, me fais la prière pour nous réussir et joindre. Et me fais la prière pour tout bon timoun qui est en prison. Et qui se tressit travers la seule et retrouve cette famille qui peut atteindre ce Dieu. Merci à tout bon timoun qui peut guetter mon madame dans prison femme. Merci à l'équipe. Donc, c'était la lettre de Omer Lindor.
0: Message d'Anaïs adressé à William Zambada qui est en prison Bobassin. T'es extrêmement que moi, ton absence fait moi extra du mal. Mais mon God espoir, me connais un jour la porte la poubouzin ouvert. Est-ce faux? Jamais te pas baisser bras. God la tête haute, t'es un combattant. Toi, jamais t'en abandonné malgré ce moment difficile. Te peux traverser. Mais bon Dieu trouve tout et il connaît qu'il est qui te est. Malgré la distance, je peux attendre toi, je prier pour toi chaque jour et aussi un petit message à ses amis. Reste fort, vous êtes ici. Les amis abandonnés, un jour la porte la pour vous ouvrir, vous êtes. Et une circonstance la vie, c'est une circonstance la vie, mais tout dans la main, là où là. Les amis, ils abandonnent ce bon enfant, ils donnent la force et courage. Manzoli, William, je te fais de gros bisous. Et voilà, message signé Anaïs. On écoute via Vivento.

0: Et oui, sinon je vous rappelle que la semaine prochaine, nous serons en direction de la prison de Petit Verger et de Grande Rivière. Si jamais je n'ai qu'à ce bon message, ici avec cette bonne welfare officer, afin qu'il nous capable de récupérer les messages pendant la semaine. Voilà, que l'émission s'achève. Et merci Annabelle.
1: Merci Julien, c'était un plaisir d'être avec toi pour l'émission de ce soir.
0: Voilà, merci à toi aussi. Merci à Yaj pour ta bienveillance, Yaj qui était à la mise en onde de l'émission. Et merci à toutes les dames qui m'ont récupéré les messages aussi. Et bon anniversaire, Oumé, c'est l'anniversaire, je ne m'ai pas oublié de ça. Alors, je m'en passe un petit mot. Voilà, Oumé, bonne santé à toi, bisous, mon zoli, pas oublié. Et sinon, je vous souhaite du courage, voilà, s'équiper de travail, surtout en ce temps-là, le temps pas trop sérieux, là, voilà, c'est bisous, mon zoli. Sinon, les moments zut, voilà, pas oublier ça. Sinon, je vous donne rendez-vous la semaine prochaine. C'était Josian Babé au micro. Ciao, on écoute la Bocanelle si vous êtes un petit vibration, voilà.

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3: Merci d'être là, il est 19h.

0: Voilà, c'est l'heure de votre journal en créole avec Achi Bachou. Achi, bonsoir.
1: Bonsoir Josian, madame, messieurs, bonsoir. 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